prison.

Et Christ dit aux disciples, il vous est avantageux que je m'en aille, car si je m'en vais pas, le consolateur ne viendra pas.

0: moi et tu médites la gloire.
1: Alléluia.
0: Mon Dieu, tu es digne de louange.
1: Alléluia.

comme si le ciel est ouvert en ce moment. Et qu'il y a un échange entre toi et le ciel, entre toi et Dieu en ce moment.

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0: 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Avec moi. Alléluia. Est-ce que tu peux déclarer Dieu est avec moi?
1: Dieu est avec moi.
0: Dieu est avec moi.

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Levez-moi. 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

Oh, yeah. Alléluia. Miséricorde. Yeah. Pardon. C'est ça que fait nous la joie.

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Yeah. 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Le prophète Jérémie a dit, quand je pense à la misère, à l'absinthe et au poison, oh, mais voici.

Dieu avec nous. Béni soit ton Saint-Nom, Jésus. Dieu avec nous. Alléluia.

Oui, Seigneur. Sois mon guide. Car longtemps je me suis éloigné de ce chemin que tu as tracé. Et j'ai enfin réalisé que je suis né pour t'adorer. Alors je me prosterne. Je t'ouvre mon cœur et ses compartiments. Et je te dis oui. Oui, Seigneur. Oui à ta volonté. Oui à ton appel.

Ça c'est que comme Seigneur, pour me sembler avec vous toute vie. Moi, je veux faire volonté, transformer.

devant toi, Seigneur. Je te donne ma vie, mon cœur. Tout te revient. Tout te revient. Reçois, Seigneur, l'offrande de mes lèvres, de ma bouche, de mon cœur.

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Psaume 84, à partir du verset premier. Qui te demeure sont aimables, éternel des armées. Mon âme soupire et languit après les parvis de l'éternel. Mon cœur et ma chair poussent des cris vers le Dieu vivant. Le passereau même trouve une raison, une maison, et l'hirondelle un nid où elle dépose ses petits. Tes autels, éternel des armées, moi et mon Dieu, et ceux qui habitent ta maison, ils peuvent te célébrer encore. Heureux ceux qui placent en toi leur appui, ils trouvent dans leur cœur des chemins tout tracés. Lorsqu'ils traversent la vallée de Baca, ils la transforment en un lieu plein de sources, et la pluie la couvre aussi de bénédictions. Leur force augmente pendant la marche, et ils se présentent devant Dieu à Sion. Éternel Dieu des armées, écoute ma prière, prête l'oreille, Dieu de Jacob. Toi qui es notre bouclier, vois, ô Dieu, et regarde la face de ton roi. Mieux vaut un jour dans tes parvis que mille ailleurs. Je préfère me tenir dans le seuil de la maison de mon Dieu plutôt que d'habiter sous les tentes de la méchanceté. Car l'Éternel est un soleil et un bouclier. L'Éternel donne la grâce et la gloire. Il ne refuse aucun bien à ceux qui marchent dans l'intégrité. Éternel des armées, et l'homme qui se confie en toi. Bienvenue, bienvenue, bienvenue, maison de prière, Radio Emmanuel, Internet tout entier. Vous toujours connaissez chaque matin son privilège pour moi-même, ensemble avec vous, pour nous mettre nous ensemble, pour nous capables de faire émission commandée matin. Le Saint-Esprit prend plaisir dans la communion moi-même avec vous. Et ça qu'il a fait, tout ça qu'il a fait matin. C'est parce qu'il y joigne ça qui dit dans la Bible. Lorsque deux ou trois sont assemblés en mon nom, je suis au milieu d'eux. Donc, bon Dieu, au milieu de nous-mêmes, matin, nous dit bon Dieu, merci, le fait qu'il choisit pour le capable au milieu de nous-mêmes. Amen. Nous dit bon Dieu, merci encore davantage pour tout miracle, délivrance, victoire que le palbaï matin. Et nous mettons disposés, disponibles pour nous recevoir la main, quel que soit ça qu'il décide de faire pour nous. Maintenant, nous avons un somme qui sortit des fils de Corée. Nous connaissons les fils de Corée, c'est des adorateurs. Et ils ont été placés dans le temple pour ont adoré bon Dieu. Et chaque fois, le premier bagaille que les fils de Corée va exprimer au travers ce somme, c'est leur intimité avec bon Dieu. Je dis, vous avez besoin de secret comme vous avez besoin de mon Dieu, c'est être intime avec lui. De vous arriver dans un niveau d'intimité avec mon Dieu va préfiser rien. Parce que lorsque vous intimité avec mon Dieu, qui ça fait passer plus de temps dans la présence lui. Et c'est la présence de mon Dieu qui est toute bagaille. En pile fois, nous cherchons la main de Dieu, ne pas chercher la face de Dieu. C'est la face de Dieu qui permet que la main de Dieu manifeste. Ainsi, maintenant, nous parlons de qui ça, Azaf, les fils de Corédi, qui c'est des hommes qui te placés dans le temple pour te adorer, mon Dieu, pour te jouer un instrument, pour te. Pour te bailler, mon Dieu, gloire. Les fils de Corédi, que tes demeures sont aimables, éternel des armées. Demeure. Ne vois pas les bruits de la niveau dimension. Demeure. Pour faire référence à habiter. La Bible dit non, dans 1 Corinthiens, il dit le Saint-Esprit, qui ça le fait, il habite dans nous. Là où dit le Saint-Esprit, il habite dans nous, ça signifie que nous gagnons une relation intime avec le Saint-Esprit. Relation intime, ça n'est avec le Saint-Esprit, qui ça le produit pour nous. Le bagage qu'il produit pour nous, c'est que
Il priait pour nous. Romains 8, verset 26. Il dit, l'Esprit intercède pour nous par des soupirs inexprimables. Ça veut dire, ça nous pense que nous t'a dit, nous n'avons pas de langage pour nous exprimer comme il faut, le Saint-Esprit exprimé pour nous. Ça, c'est un gros privilège. Nous n'avons pas de langage. Il y a plus de monde qui a écouté, il y a des choses qui ont passé dans la vie. Il n'y a pas de gens pour exprimer mon Dieu, qui ont des choses qui ont traversé. Le Saint-Esprit, il s'en fait l'exprimer pour. D'ailleurs, il dit, l'Esprit connaît nos faiblesses. Il dit, nous savons pas ce qu'il faut demander dans la présence de Dieu. Nous ne connaissons pas qui gens pour nous demander quelque chose de la présence de Dieu. Pas oublier que la Bible se dit, c'est un petit monde que nous y est. Même si on parle bien clair pour l'homme, mais des fois, mon Dieu, qu'on a des difficultés pour comprendre le langage. Parce qu'il ne faut pas essayer d'associer la spiritualité ou bien le surnaturel avec le naturel. Il y a une certaine similitude qui existait dans la relation avec mon Dieu entre le naturel et le surnaturel, mais on ne peut pas confondre. Il ne peut pas confondre. Parce que le surnaturel, le naturel, il est basé sur ça le tendait, ça le ouait, ça le camanien. Mais le surnaturel basé sur une seule chose, la foi. Basé sur une seule chose, la foi. Parce que le naturel qui ça le fait, il est disponible à tout le monde. Depuis ce monde, il y a un pouvoir de respiration, qui a marché dehors, qui a gardé le surnaturel. Surtout le surnaturel divin, il est disponible à moun sa yo qui cherchait une relation personnelle avec mon Dieu. Ainsi que Maxime dans le Seigneur, en tant qu'enfant, Jean la Bible dit, nous ne savons pas qui j'ai pour demander. Parce que dit, mon frère, c'est ça dans l'idée, c'est ça qui fait du bien qu'il demande. Il n'est pas demandé selon priorité. L'orgon dit, mon frère, il n'est pas demandé selon priorité, il est demandé selon sensation, selon émotion. Ça, il a besoin. Ou là, on dit, il a besoin de guérison, il a besoin. Il a demandé jouette. Il a demandé poupée, il a demandé petit camion, et pourtant le malade. C'est de la même manière avec nous-mêmes aussi, qui a servi bon Dieu. Il n'y a pas de gars qui a demandé bon Dieu, ce n'est pas ça.

attendre que la prière se pour mettre à genoux. La prière c'est pour coucher sous ventre, c'est pour fermer les yeux. Tout bas, ça aussi c'est des signes de disposition pour la prière. Et ça fait la Bible, bah, je m'exige comment pour la prière. Les bah, gens m'exigent qui disposition, qui ça pour faire. Est-ce que c'est à genoux? Est-ce que c'est campé? La Bible a bon, plusieurs façons que des hommes de Dieu écoutent la prière. Mais le pas jamais dit, faut que c'est comme ça. Faut que soumette à genoux. Parce que mon Dieu connaît très bien que posture de prière, l'important, mais c'est la disposition du cœur qui permet qu'on soit capable de la prière. Et ça fait la prière définie aussi comme une conversation. Il y a une conversation entre mon Dieu et nous-mêmes. Donc, si on a défini le comité d'une conversation, Adam et Ève, le premier bagage qui relie avec mon Dieu, c'est la prière, ou par le biais d'une conversation. Eh bien, c'est ça, c'est l'avantage qu'aucun je dis. Et c'est pour une des raisons, je dis, l'esprit habite en dedans. Et Corinthiens 3, verset 16, l'esprit habite en dedans. Et bien, il dit qui ça le fait? Eh bien, ça, il dit, quand nous, c'est le temple de cet esprit. D'a parlé d'intimité. Quand nous, c'est le temple de cet esprit. Il dit, l'esprit habite en dedans. Avait dit, l'esprit pas venu pour le parti. Il est venu pour le demeurer. Donc, premier avantage que l'esprit peut nous, c'est la prière. Deuxième avantage que l'esprit peut nous-mêmes, il parler ensemble avec. Dans Romains 8, verset 16, il dit, l'esprit. Il dit l'esprit est en connexion avec l'esprit nous. Il dit l'esprit rend témoignage à mon esprit que je suis enfant de Dieu. Rend témoignage à mon esprit. Ça veut dire maintenant, l'esprit parle avec mon Dieu, l'esprit parle ensemble avec vous. Donc l'esprit sont intermédiaires. Son va-et-vient qui a existé entre moi et l'esprit. Et ça fait, lorsque vous avez besoin d'une assurance de ton bagage, et bien, l'homme pour le questionner, c'est l'esprit bon Dieu quand on l'a pour le questionner. Parce qu'il est disponible pour. Et ça fait Jésus-Christ, l'aile pour aller, il dit comme ça. Lui avantageux pour m'aller. Lui avantageux. Mais pour qui ça fait Jésus-Christ sur la terre, l'a guéri malade, l'a chassé des morts. Il dit, lui avantageux, c'est parce que Jésus-Christ pendant sur la terre, dans la chair humaine, qui s'accrivait, il était limité. Il est limité. Jésus-Christ n'est pas capable dans la chair humaine en tant qu'homme pour le t'être dans le Moyen-Orient en même temps aussi pour le t'être en Amérique. Il n'est pas capable, non? Mais qu'on y a, quel que soit côtoyé sur la terre, Jésus-Christ couvre toute la terre par le bien de son esprit. Et ce matin, il y a des bagages qu'on voit dans la mer, on ne va pas laisser l'aller. Tandis que bon Dieu a quitté la loi, pas d'accord. Et parce que, depuis que je sors, bon Dieu dit, quitte la loi, lâche-le. Bon Dieu grand pis, bon, bah, gars, qu'il prend le bon toujours. Par exemple, il y a des amitiés. Il y a des amitiés qu'on a la main. Amitié, ça a l'air bon pour vous-même. Mais, mon enlevé, il prend le et puis, ouvrez qu'un bel, quitte la loi. Et parce que bon Dieu, il y a l'autre plus bon ami qu'il réservait pour. Et même lorsque tu as une relation sentimentale ensemble avec lui, ou une relation n'a pas jamais forcé en rien dans la vie. Tout ce qui est forcé dans un langage mécanique, la foire. La foire, ça c'est un langage mécanique qu'il y a. Les misères sont forcées dans la vie. Les misères sont où on vient de l'autre côté. Il dit ça. Il prend une décision déjà. Et puis, vous faites la raison. Pas argumenter ensemble avec lui parce que la fin n'est pas foirée. Parce qu'il ne faut pas forcer rien. Et ça fait bon Dieu qui bon Dieu. Il n'est pas forcé de convertir. Il dit, je me tiens à la porte et je frappe. Si quelqu'un s'ouvre. Et pas bon Dieu qui dit ça. 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

Et c'est pas vrai. Si vous approchez beaucoup plus proche, vous réalisez que ce n'est pas même bagaille. Ainsi, frère Maxime, le Seigneur, l'enfant prodigue décide pour quitter la caille papale. À travers l'histoire que Jésus-Christ dit pas de l'enfant prodigue, il n'y a pas dit que papa a discuté avec monsieur. Il dit, ah, et petit monde, etc. Il quitte la vie expérience. Parce que de toute façon, papa connaît que la caille est beaucoup plus meilleure que côté monsieur Praléa. La vie expérience, il n'est pas retourné. Il est retourné. Mais Maxime, le Seigneur, troisième bagaille, que le Saint-Esprit fait pour nous. Ma parle des faits qui sont manifestes. Le Saint-Esprit fait toute bagaille pour nous. Les bonnes naissances. Le Saint-Esprit, qui a fait, il consoler nous. D'ailleurs, c'est raison d'être dans la vie où c'est consoler. Mais pas de consolation sans qu'il parle la prière pour vous. Pas de consolation sans qu'il ne parle ensemble avec vous. Et parce que la prière pour parler ensemble avec vous, le résultat devient la consolation. Ben, le résultat devient la consolation. D'ailleurs, Jésus-Christ a propre bouche, parle, qui ça le dit? Les imbrels, Jean 14, dans le verset 16, il dit, imbrels dans le ciel, là, m'a prié papa. Pour le cavalier, c'est l'esprit. Comment ça va le Seigneur, au même cap coûté matin? N'a cherché consolation mauvais côté. Il y a monde qui a cherché consolation dans l'argent. Il y a monde qui a cherché consolation dans manger. Monde qui a cherché consolation dans l'argent, il est cupide. Parce que pas besoin de finir gagner frère. Pas besoin de finir gagner parce que à mesure qu'on a gagné, c'est à mesure qu'on a gagné intention pour gagner encore davantage. Donc le sentiment de cupidité pour l'habiter. Et monde qui a cherché consolation dans des choses humaines, par exemple la nourriture, il fait gloutonnerie, il mange trop. Ainsi, mon Maxime, le Seigneur, matin, dans n'importe quel problème qu'on retrouve au matin, fais appel au Saint-Esprit. Fais appel au Saint-Esprit. La consoler, la permettre que ça ne te paraît impossible pour toi, la démontrer le possible. Et ça fait Kounia, pendant ma parole ensemble avec Kounia, il est l'esprit de Dieu couvre de la tête aux pieds. Il est la gloire de Dieu manifestée dans vous, sans restriction matin. Consolez. Par contre, si vous avez un monde qui est ensemble avec matin, qui est en proie à une situation que vous n'avez pas joué une solution, la gueule de mon Dieu. Il est bon Dieu, consolez au matin. Il était bon Dieu consolé au matin. D'ailleurs, quel que soit côté, vous faites proclamation sans ensemble avec matin. Parce que vous avez l'esprit. Premièrement, vous frustré. Deuxièmement, vous avez confusion. Troisièmement, vous sur les nerfs. Ne voyez aucun monde dans trois conditions, même si vous avez un qui peut mener une vie tranquille. Parce que Jésus-Christ dit, qui de nous, de par nos inquiétudes, peut ajouter ou enlever même un coup de dans la vie? Même un coup de. Qui de nous, de par nos inquiétudes? La vie dit, de vous, dans dimension d'inquiétude, vous pas gagner la foi. Parce que la foi a demandé une stabilité émotionnelle. Et lorsque on inquiète, vous pas la prière. Parce que l'inquiétude signifie que vous pas avoir une solution absolue. L'inquiétude signifie que ou pas, ouais, qui j'en parle, je la délivrance. Et dans le disque, bon Dieu dit que ça, que là, vers tous les jours de la vie. Ainsi, matin, si y a un cap qui est inquiet, le jeu d'esprit, voyez du revers de la main, ce niveau d'inquiétude. Fais bon Dieu confiance. Ainsi, vous m'accepter le Seigneur. Le jeu d'esprit a consolé, matin. Et encore cela, sur les yeux d'esprit, fait son acte qu'il accomplit. Donc, les gars qui étaient dans le corps physique ou comme maladie, qui étaient dans même, ils retirent. Et ça, comme tu as nous décrété, on garde Dieu Emmanuel, on surnaturel, quelle que soit forme de maladie qui fait face à cet ordre, bon Dieu a retiré. Maintenant, levez, mais en bas, bon Dieu, glance avec moi. On a une force invisible
Il a voulu empêcher que bon Dieu fait miracle pour Mathieu. Mais, bon Dieu dit, ce soit jamais. Il descend pour le faire miracle par une force visible ou invisible qui a empêché qu'il fasse miracle. Gloire à Jésus. Et Maxime dans le Seigneur, il y a un bagage qui se décrit pas faire pour au final, il va le ressusciter. Là, je parle des choses qui ont un rapport en direct ensemble. Je ne parle pas de dons spirituels, je ne parle pas de manière générale. Il va le ressusciter. Ça veut dire sans homme, il ne peut pas m'abandonner. Et c'est ce genre de homme qui n'a aucun besoin. On ne peut pas m'abandonner. Parce que, qui est ce monde qui prend la balade ensemble avec vous? Même si vous terrain, mais on m'a ri parce que ça ne me connaît. Même si vous terrain, mais on m'a dame parce que ça ne me connaît. À ce niveau de la mort, chacun pour soi et Dieu pour tous. Et c'est comme ça la vie. Bon, Jésus-Christ qui a une bonne relation avec les gens. 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Mais ça va déranger Christ parce que le connaît ça fait partie du jeu. 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C'est des chemins personnels, c'est des décisions personnelles. Un jour même k'ap koute matin ki branche ensemble avec moi. Le Saint-Esprit dit pour me dire comme ça que fais bon Dieu confiance. Il décide de quitter mon Dieu, marcher ensemble avec vous. Frère Maxime, avait dit le Saint-Esprit, même lorsque vous rentrez en bas la terre, il va quitter nous. Ah, il va quitter vous. Parce que, lui, il ne peut pas ressusciter. Parce que si vous avez le Saint-Esprit en dedans, vous avez un pile d'assommant. Les trompettes dans son nez. T'as un paquet de bandes d'assommants qui disent c'est moi. Mais, ça pour faire autant de trompettes là, c'est l'esprit qu'on a. Et ça ne fait pas une question de d'assaut. Pas une question de monter dans le ciel sans pas recevoir invitation du ciel. Maintenant, levez, mais on l'est maintenant. Vous avez un ami qui a vers maintenant et qui a continué à vers jusqu'à l'éternité bénie. Et c'est raison ça m'a demandé au bail, bon Dieu, glance avec moi. Dis bon Dieu, merci. Que miracle, que délivrance, que victoire. Et vous pensez l'esprit abandonné? Même Jean-David te dit, dans le psaume 139, verset 7, il dit, où irai-je? Où est ta face? Il n'y a pas question qui m'abandonne, m'abandonne maintenant. M'a pris dans la présence, mon Dieu. Levez-moi pendant que le Saint-Esprit a fait une intervention spéciale. Levez-moi pendant que la gloire de Dieu a manifesté d'une manière spéciale. Il y a un monde qui a besoin d'un ami matin, il faut un cadeau. Prends le Saint-Esprit comme un ami, ou dépend de mon trop. Ou besoin d'approbation de mon trop. Quel que soit ça ou fait, si il y a un monde qui applaudit ou sorti ou pas, ou sorti ou sorti pas de valeur, depuis qu'il l'est. D'accord, il y a des choses qui font des fois, il ne doit pas même comprendre ce qu'il faut faire. C'est finalité qui n'a pas de bonne raison. Et ça fait que des bagailles, des fois, il y a bon, puisque vous n'avez pas confiance dans propre tête pas. Dans le début, vous n'avez pas semblé, mais avec tout l'autre monde qu'on fait. Et puis, vous lâchez prise. Puisque vous n'avez pas même avec tout ça monde qu'on fait. Ou même vous dites, ah, je n'ai pas besoin. Vous lâchez prise, et pourtant, si vous êtes qu'un là, vous devez continuer jusqu'à la fin. Vous devez comment bon Dieu a fait miracle pour vous. Ainsi, vous accepte le Seigneur. Au maximum le Seigneur, monsieur Corio, il dit que c'est la caille bon Dieu qui habite. 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Ça veut dire que il résidait, il a vivre la caille bon Dieu. Il dit que tes demeures sont aimables. Ça veut dire, Seigneur. L'aime vivre la caillou, me recevoir l'amour. 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Ah, exactement, tiens. Mais qu'on a ainsi que monde qui passe sur la bêtise. Soit vivre dans un environnement qui n'est pas bon pour eux, qui est toxique. 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
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Je dis si c'est l'argent que besoin. Bon Dieu n'est pas fort riche. Là bon de quoi pour vivre. Il est malade ou malade. J'ai guéri. C'est une relation qu'on a besoin. C'est l'esprit à bon sort avec la bonne amie. Quel que soit côté qu'on a besoin. Mon Dieu a manifesté au travers de ce besoin. Parce que mon Dieu a besoin de guérir. Mon Dieu a besoin, je dis, pour venir au personnage qui épanouit. Parce que mon Dieu, c'est là. C'est épanouissement, mon Dieu voulait. Et épanouissement pacifique, ou obligé dans un endroit, dans conditions qui appropriées. Ou quand dans le désert, ou épanoui. Épanoui signifie que, quel que soit sacrifié dans la vie, ou senti heureux. Ou senti que, ou bien, et ça que l'épanouissement. Épanouissement pacifique, sans problème, moi sans tribulation, sans tracas. Épanouissement signifie que, en toutes ces choses, nous sommes plus que vainqueurs. Même s'il va inventer, que m'a cassé. Même si la main agitée, m'a reconnaître que mon Dieu connaît la délivrance. Et ça que l'épanouissement. 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Et ça que matin, il y a des gens qui sont pas épanouis, l'esprit d'épanouissement descend dans André Emmanuel, c'est pour une tranquillité d'esprit. C'est pour malgré des événements qu'on traverse dans la vie, ou qu'on fait face à n'importe quelle circonstance. Et ça fait évolution de la chrétienté qui a plus l'importance. Évolution. Ça que l'évolution. Évolution, c'est la dimension de maturité que mon Dieu bâtit dans vous. La dimension de maturité que mon Dieu bâtit dans vous. Et ça fait, ça bon Dieu a cherché dans vous matin, c'est maturité. Ça qui intéresse bon Dieu matin, c'est maturité. Et vous êtes mature. Vous avez une grâce. Ou bien une bénédiction là, mais bon Dieu matin. Et ça, diable va vle. Et ça, pour le diable va vle, distorsionner l'évangile. L'évangile, l'évangile là, tenant l'évangile de prospérité seulement. L'évangile pour la chercher la main bon Dieu seulement. Parce que maturité ou dépend de relation avec mon Dieu. Parce que, il y a des bagailles qui te connent bon problème dans telle année, et bien dans l'année prochaine, non pas gagné pour qui ça, ou bien plus rapproché de Dieu. Ou bien une certaine proximité avec mon Dieu. Et ça fait une caractéristique qui empêche mon mature. C'est caractéristique qui dit bon, mandez bon Dieu 24 sur 24. Et ça fait l'évangile vient tout non élan de prospérité. De vous pas prospère, vous va serviteur bon Dieu, passer votre bon Dieu. Et c'est parce que vous mal défini prospérité. Prospérité signifie pas manquer en rien. Prospérité pas signifie excédent de richesse. Il signifie que je ne vais pas manquer rien. Ainsi, Maxime, le Seigneur, maintenant,
Bon Dieu, vle ou mature.

Mon Dieu veut qu'on ait dans l'autre dimension. Mon Dieu veut qu'on ait dans l'autre disposition du cœur. Hein? Les équités de mer sont aimables. Habiter la caillou produit la satisfaction. Habiter la caillou produit la gentillesse. Je me sens bien, je me sens gentil avec moi. Rien même. Des conditions que je me vous obligerai même, mon continue après même. Hein? Maintenant, si vous avez besoin de sortir dans un environnement toxique, ma bonne référence ciel la matin. Ma bonne référence du Père, du Fils et du Saint-Esprit. Là où on consacre le vrai amour. Là où on consacre la vraie gentillesse. Et c'est simple. D'ailleurs, Asaf, d'ailleurs, les fils de Corée pas l'exprimer. Il va dire, puisque je la caillou, mais qui j'aime sentir. Alléluia. Et chaque fois que vous ne pouvez pas comprendre, en dépit des circonstances difficiles de la vie, vous avez un comportement qui est différent des autres. Vous avez un comportement qui est différent des autres. Et Maxime dans le Seigneur, le tapla qui est Shadrach, Meshach et Abednego dans la fournaise ardente, ce n'était pas le premier individu qui était là dans la fournaise ardente. Et pas pour vous, il était fait. Il est arrivé, il a pris le pun, il est avec fournaise ardente là. Mais ce n'est pas pour vous qu'il était fait. C'est qu'il y a l'autre monde qui est descendu là-dedans déjà. Mais c'est la première fois. Il va dire que monde monte, il redescend, ou monde descend, il remonte. Et c'est la première fois. Il va dire que monde qui descend avec chanter dans la bouche. Li. La plupart des hommes qui descendent dans la fournaise ça. Il descend à Glolanger à supplier le roi. Mais où est ces trois hommes? Non seulement ils bougent, ils ne veulent pas apitoyer sous sol, ils descendent en chantant. Si attitude ou pas qu'à démontrer qu'on est différent, bah ouais, comment mon balou l'évangile là différent aussi? Parce que mon avant d'expérimenter l'évangile, faut le capable la différence au travers ou même. Et bien ça, et c'est l'attitude qui peut le permettre que ou après le passé de cœur pour dire adorer le Dieu de Shadrach, Meshach et Abednego. Qui sont gagnés la matin? Qui ça permet que matin ou après entrer dans le travail, la tête baissée, découragée? Qui ça permet que matin pas qu'à qu'un ferme pour dire avec Jésus, moi plus que vainqueur? Lève-moi en bas, bon Dieu, glance avec matin. Dis bon Dieu merci. Parce que bon Dieu pourra le faire miracle. Bon Dieu pourra le faire intervention spéciale. Bon Dieu pourra le faire intervention exceptionnelle. Et bien, il a commencé par le bail caractéristique. D'ailleurs, mon Dieu n'a pas retrouvé la caractéristique, ça veut qu'on n'a pas la caille, bon Dieu. Les premières caractéristiques, il a dit, mon qui habite la caille, bon Dieu, il dit, mon âme soupire et languit après les parvis de l'Éternel. Il fait référence à l'âme d'abord. Parce que c'est parti dans la vie personnelle. C'est parti qui est plus rebelle. Parce que c'est parti qui définit en tant qu'individu. Ce n'est pas corps physique qui définit en tant qu'individu. Les gens qui va contre bon Dieu définissent corps physique comme étant individu. Et parce que vous mettez en pile en face. Sous beauté extérieure. Non, il n'y a pas corps physique qui définit comme individu. C'est non qui définit comme individu. Parce que son corps physique, c'est simplement une enveloppe qui enveloppe l'esprit, qui enveloppe l'homme. Et ça fait, monsieur, pas dit que ça, que moi, habillé de telle façon, moi, j'ai telle caractéristique de visage, il fait référence à son âme. Parce que frère, depuis non mou assujetti en bas l'esprit bon Dieu ou son monde qui heureux. Ne vous pas quitter non mou guider. Parce que non mou fait référence aux émotions, aux sentiments. Non mou fait référence à volonté personnelle. Et ça fait depuis Christ vient sur la terre, lui assujetti volonté à papa, il va faire rien. Jean 5:19.

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Et Jacques Mathieu, vous avez fait l'évangile qui est correct. 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Si je vis, ce n'est plus moi qui vis, mais c'est Christ qui vit en moi. 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Christ vit là où? 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Et ça fait le premier bagage, monsieur fait. Monsieur dit que ça, que non, moins content. Parce que depuis qu'il y a insatisfaction, nous retrouvons au niveau de l'âme. L'esprit n'est pas jamais satisfait. Parce que l'esprit est attaché à l'esprit de Jésus-Christ. Depuis ce côté, il y a une insatisfaction. Depuis ce côté, il y a une douleur, tracas, tribulation, mauvais palais, etc., découragement. Ça, c'est au niveau de l'âme. Parce que ça prend pile bagaille pour satisfaire un homme. Parce qu'il n'y a pas oublié un homme, non. Il est au contact du monde extérieur. Et le monde extérieur offre un pile bagaille, frère. Le monde extérieur offre un pile bagaille. Maintenant, quel que soit côté, dans quelle que soit circonstance que tu retrouves, bon Dieu dit, bon Dieu, comme ça que. Le Saint-Esprit dit, bon Dieu, comme ça que. Bon Dieu a fait que tu es content. Le Saint-Esprit dit, bon Dieu, comme ça que. 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Ok? Pour qu'il n'y ait aucun monde qui a été comme ça que. Oh, Pita Pitris. 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Gloire à Jésus. Lorsque monsieur dit mon âme soupire, ça veut dire non moins amoureux de vous. Non moins que cœur content de vous-même. De soupirer. Parce que vous ne pouvez pas parler de soupir. Vous ne pouvez pas parler que vous avez un désir ardent. C'est ardemment à chercher mon Dieu. Et même on a forcé, non, à chercher bon Dieu de manière ardente. Et même on a dit la prière. Et même on a dit intercéder. Et même on a dit qui ça pour dire. Ah, puisque vous habitez la caille, bon Dieu. Vous connaissez toutes caractéristiques, bon Dieu. Parce que vous n'avez pas dans l'évangile. Et même on a dit vous dire ou la caille, bon Dieu. Bon Dieu, révéler le secret. Bon Dieu, montrer qui est ce monde lié à mon qui habite la caille. Ah. Alléluia. Levez mon bail, bon Dieu, grand matin. Dis bon Dieu, merci matin. D'ailleurs, mon levé, mais on l'est. Vous dites bon Dieu, merci. Vous dites bon Dieu, merci matin. Non, je ne prends pas plaisir dans la discothèque, dans la vieille bagaille sale. Non, je prends plaisir la caille, bon Dieu. Et ça, il y a des gens qui ne peuvent pas comprendre comment faire aimer à l'église comme ça. Comment faire la prière comme ça. Et parce que c'est l'âme de satisfaction. C'est l'âme de satisfaction. Hein? Gloire à Jésus. Gloire à Jésus. Mon âme soupire. Il en grille. Après les parvis de l'Éternel. D'ailleurs, vous comprenez ce qu'il dit là. Il dit, après les parvis de l'Éternel. Qui chaque parvis de l'Éternel là? Le temple que toi partis. Le parvis, le lieu saint, le lieu très saint. Le parvis, c'est côté qui est plus inférieur, de manière péjorative, qui existait dans le temple. C'est côté train trafic. C'est côté mon entre fait va et vient. Même Jésus dit que ça que non moins soupirer, moins non moins languir après les parvis de l'Éternel. Ça veut dire que monsieur fait référence à l'endroit, le moins saint. C'est pour monsieur qui a démontré degré d'attente, degré d'amour, degré d'attachement. Il y a même parlé du lieu très saint même. Vous avez dit, le lieu très saint, c'est la présence de Dieu là en permanence. J'ai démontré forme d'engagement aussi envers le temple de l'Éternel. Parce que côté qui paraît moins important, cela. Mais je n'ai pas besoin de grand-chose, c'est pour le remercier, mon Dieu. Il n'y a pas besoin de grand-chose pour le sentir bien en présence, mon Dieu. Il n'y a pas besoin.

besoin d'aller dans le lieu très saint. Depuis l'emparvis, David dit, je suis dans la joie quand on me dit, allons à la maison de l'Éternel. Et des dimensions arrivées dans mes bons dieux. Ou arriver la caille, bon Dieu. On n'a pas besoin de grand chose, mes bon Dieu, non. Le fait qu'autant de parler de Dieu seulement, ça prouve que la caille a une joie immense. Et c'est pour ça que mon Dieu a cherché. Parce que les gens qui sont trop exigeants. Il y a des gens qui sont trop exigeants. Bon Dieu, besoin de gens qui n'ont pas besoin de grandes choses. Vous êtes bien en présence ce matin. Ah, matin. Bah, bon Dieu, gloire à Dieu, bon Dieu, merci. Parce que bon Dieu réalise, on n'a pas besoin de grand bagaille pour sentir que vous avez une liaison, un contact qui existe. Remarque ça dans le Seigneur. Remarque ça dans l'aide de mon remède. L'aide de mon marié, vous remède. Il n'y a pas besoin de présence physique, non. Le fait que vous parlez dans le téléphone, vous sentez bien. Alors, présence physique là, c'est une dimension. C'est la dimension extrême. Et Maxime dans le Seigneur, et puis il y a de voir l'autre seulement. Et puis il y a de voir l'autre seulement. Même si à distance, il y a une satisfaction qui existait pour qui ça. Parce qu'il y a une communication, il y a un lien de relation, il y a un lien de communication qui existait. Et que la distance n'est pas séparée. La distance n'est pas effacée. Et ça fait depuis un bon amour ni avec madame ou avec Marie. Tant de voile seulement dit en pile bagaille. Madame, par contre, si quelqu'un qui a écouté matin, qui a présenté des exigences à l'Éternel, l'Éternel dit avancez seulement. Parlez! Et ça fait des fois dans la vie à frère. Pendant que mon a demandé caille machine, ou a demandé bon Dieu, fais-moi tant de voir. Pendant que quelqu'un qui a demandé, l'Éternel besoin ceci, besoin cela, peut-être dis que vous-même, ou a dit bon Dieu, fais-moi tant de voir. Tant de voir suffit pour moi. Tant de voir bénis seulement. Ainsi, n'est-ce dit, mon âme soupire, languit après les sapes de l'Éternel. Je dis, mon âme et ma chair. Il dit, mon cœur et ma chair poussent des cris vers le Dieu vivant. Donc, monsieur, ça dit que non seulement la dimension de l'âme, c'est le niveau de relation personnelle avec mon Dieu, parce que nous sommes assujettis avec l'esprit. Mais monsieur Kounia réalise la dimension qu'elle vivait, même sa chair. Il avait dit qu'il y a un niveau de possession. Par contre, si que mon cap coûte là, les fils de Kou arrivent dans la dimension. Gon niveau de possession qui n'a pas existé encore en tant qu'individu. Parce que là où nous arrivons dans la dimension, où la chair n'a pas affecté la relation avec mon Dieu, c'est une dimension de non-retour. Dimension de non-retour. Donc, monsieur réalisé, assujettissement pas fait seulement au niveau de l'âme, mais le fait aussi au niveau de la chair. Au niveau de la chair. Ah. Et ce matin, il y a un coutume qui est en proie à une dépendance. Une dépendance qui appelle vers le péché. Là où on a un niveau de dépendance, le premier bagaille pour faire, c'est commander nom. Parce que c'est nom qui met ton aïta, ça, c'est pas l'esprit, mon Dieu. Et parce que nom est en dimension de rébellion. Nous avons une dimension de rébellion. Diable a joué une possibilité pour le capable de faire en captivité. Et depuis que nous en captivité, nous sommes vulnérables. Depuis que nous en captivité. Et ça fait, je dis non seulement que nous sommes et ça, il dépend de Dieu à 100%, mais nous sommes arrivés à côté, lui assujettis Cham aussi. Et dans quelle dimension il dit, pousse des cris vers le Dieu vivant. La pousse des cris, cœur content. Il n'y a pas là que mon Dieu. Maintenant, depuis ça, il y a des gens qui attendent que, il y a des gens qui avoir 6 mois pour chuter. Mais 6 mois, ça tourne 20 ans, 10 ans, 15 ans.
Parce que vous avez goûté, bon Dieu, déjà.

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Li possible pour assujettir cher. Li possible pour nous attacher à l'esprit bon Dieu. Li possible pour son bon adorateur, bon adoratrice matin. Il suffit que vous voulez demeurer la caille, bon Dieu. Hein? Mais c'est tellement sorti que la présence de mon Dieu, son présence qui est exceptionnelle. Il dit même le passé retrouve une maison. Et l'hirondelle un nid où elle dépose ses petits. Il dit tes hôtels éternels des armées. Mon roi et mon Dieu, heureux ceux qui habitent ta maison, ils peuvent te célébrer encore. Avec dit, monsieur, il fait comprendre que s'il n'est pas sûr où trouve une maison, la caille, bon Dieu, voit pour l'homme. Voit pour l'homme. Les passés où n'ont pas d'âme. Même s'il a animé, il a volé, monté, descendu, il n'y a pas d'âme. Il a dit que l'homme, le bon Dieu t'a formé, l'a déposé dans main, l'a soufflé dans la narine l'homme. C'est au contact de la boue et du souffle de Dieu, l'homme vient en âme. Ça veut dire, il y a une relation surnaturelle, normale qui existait entre bon Dieu et l'homme. Si vous voyez l'homme qui arrive dans la dimension pour nier la présence de Dieu, c'est que homme ça c'est un homme qui arrive à un côté qui même pas définir et même gens y ont petite qui ont maman fait c'est où un petit qui vit dans dimension côté le nier existence maman c'est que c'est un petit qui méchant en homme méchant donc c'est où un monde arrive dans dimension pour ne pas reconnaître l'existence de Dieu, c'est un monde qui peut aller à une vitesse vertigineuse vers l'enfer. Je finis ce matin pour tout le monde qui va croire en mon Dieu. Et un chemin tout cassé pour tout le monde qui va croire en mon Dieu. Et ça ne va pas le dire. L'un bon Dieu qui est l'enfer aussi. Je ne vais pas le compte mon Dieu. C'est pour conscient de destinée. Parce que chaque chose pas fait dans la vie, il y a une conséquence. L'homme conscient de conséquences là, il y a un pas qu'à dire. Ainsi que Maxime le Seigneur, Dieu dit, Elionel, ou un nid où elle dépose ses petits. Il dit, tes hôtels éternels des armées, mon Dieu et mon roi. Il dit, heureux ceux qui habitent ta maison, ils peuvent te célébrer encore. Maintenant, je vais la prier ensemble avec vous. Mais ça a besoin qu'on ait maintenant. Ça a empêché de célébrer. Ça a empêché qu'on baille mon Dieu gloire. Là, je dis, à chaque fois que vous monde va qu'on baille mon Dieu gloire, et parce que vous parlez en dimension, parce que vous pas capable de baille mon Dieu gloire, si présence mon Dieu pas en don. 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Et ça fait même sous la vie de l'église. Depuis condition la vie ou pas correct avec bon Dieu. À faire des bye bon Dieu gloire, c'est quoi dit ça l'embouche. Parce que pour bye bon Dieu gloire, faut que bon Dieu habite en dedans. Bon Dieu va recevoir des gloires, de la gloire fabriquée. Bon Dieu va recevoir célébration qui fabrique de l'autre côté, la caille.

Parce que bon Dieu lui-même, il n'est pas en mélange. Bon Dieu, c'est un bon Dieu qui est exclusif, qui est strict. C'est soit ça ou pas ça. Je ne sais pas si je suis en train de faire ensemble avec moi. Qui a participé dans l'émission commandée matin. Bon Dieu, il est pour me dire que ça que. Bon Dieu, dit pour me dire que ça que. Il va recevoir n'importe qui gloire. Lui pas recevoir n'importe qui gloire. La gloire qui saute la caille. La gloire qui saute la caille. Il est là compté. Et ça fait l'église pas qu'elle doit copier le monde. L'église pas qu'elle doit aller selon Jean le monde décide pour l'aller. L'église doit connaître que lui-même les différents. Les différents. Ainsi que Maxime le Seigneur, si vous n'avez pas qu'à célébrer bon Dieu, si vous n'avez pas qu'à bailler bon Dieu gloire, qu'on est on parle en présence bon Dieu. Les misères qui ont la présence bon Dieu, il n'y a pas force au bailler bon Dieu gloire. Les misères qui ont la présence bon Dieu, il n'y a pas bataille avant pour bailler bon Dieu gloire. Les misères qui ont la présence bon Dieu, la gloire qu'on bailler bon Dieu est naturelle. Levez-moi matin, bailler bon Dieu gloire, ensemble avec moi. Il va forcer pour adorer, pour célébrer, pour glorifier mon Dieu. Ça, quand dans là, il provoquer de manière naturelle ou surnaturelle la gloire de Dieu. Et ça, comme monsieur dit que ça, que nous sommes capables de célébrer encore. Nous sommes capables de célébrer, nous sommes capables de faire éloge de vous. Nous sommes capables de louer. Nous sommes capables de glorifier vous, disant, parce que nous sommes dans la caille. Nous habitons la maison. Nous connaissons ça, ça veut dire à proximité. Nous connaissons ça, ça veut dire. Maintenant, levez-moi, on l'a dit gloire à Jésus. Ou même qui sortit, ça me sortit maintenant. Levez-moi, on dit gloire à Jésus. Ils peuvent te célébrer encore. J'ai dit heureux ceux qui habitent ta maison. Heureux ceux qui habitent ta maison. Ceux qui habitent ta maison. Là, mais qui maison, je n'ai pas dit. Là, je n'ai pas dit de tabernacle. Là. Et bien ça, je n'ai pas dit de tabernacle. Ceux qui habitent ta maison. Ah. Maintenant, bon Dieu dit, bon Dieu, que ça que. Quelle que soit la façon qu'il a fait pour retirer la joie en dedans, il n'est pas capable. Il a fait révoquer le travail là, il n'est pas capable de tirer le chant en bouche. Et bien ça, immigration, qui a peut-être voulu l'aide de refus, mais il n'y a pas qu'à retirer la gloire de Dieu dans la bouche. Ce mot de passe-là. Célébrer bon Dieu, ce mot de passe-là. Danser, bail bon Dieu gloire, ce mot de passe-là. Ah, Mathieu, il n'y a pas qu'à retirer la présence de Dieu dans la vie. Et ça fait, vous allez à travers tout parcours la vie de David. Consolation, c'est un rap. Consolation, c'est chanter des cantiques. Âme, sorti l'esprit, bon Dieu, repli André Dieu Emmanuel Matin. Je te voulais faire un bouchou. Je te voulais faire décourager. Je te voulais faire pas qu'à chanter, pas qu'à adorer. Le matin, il perd du bataille. Mon Dieu, il faut chanter, ou adorer, ou célébrer, ou glorifier, ou témoigner la toute-puissance de Dieu. Levez-moi, matin, bye, bon Dieu, gloire, sois avec moi. Et ça fait David dit, mon père et ma mère m'abandonnent, mais l'Éternel me recueillera. Qui Jean, bon Dieu, recueille David? C'est une question que je me pose au matin. Après, ça me voit la prière ensemble avec vous. Qui Jean, bon Dieu, recueille David? Bon Dieu, fait bye, David, intelligence pour le frontier. Et bien, David, ma borde des paroles pour mettre dans le bouchon. Pour qu'elle sorte bien. Ma bien inspiré. M'a inspiré des chants, m'a inspiré des cantiques. Parce que quand on arrive, frère, parole les hommes pas qu'à faire rien pour. C'est parole bon Dieu qui fait quelque chose pour. Levez-moi, quel que soit côté qu'on y a. Dis bon Dieu, merci ensemble avec moi. On avait inspiré des paroles nouvelles. Il y a de l'eau dans le jeu là. On devrait aller sur elle. Il va le bord des cantiques nouveaux.

Il va le bord, une capacité spirituelle pour aller au-delà de sa croix traversée. Bon, la prière, c'est avec Mathieu. Il dit, je vais célébrer encore. Mais pour qui ça fait, je vais célébrer encore. Et parce que la vie, Michel, tu prends l'autre tournant. Il dit, heureux ceux qui habitent ta maison, ils peuvent te célébrer encore. Il dit, en début de la circonstance, je vais toujours bailler mon Dieu. Parce que pour qui ça fait encore là? Ah. Et parce que y a une dimension qui t'a existé, qui t'a semblé empêcher by bon Dieu gloire. Mais puisque monsieur a habité la caille, bon Dieu, il y a by bon Dieu gloire encore, qui a célébré bon Dieu. Tout n'est pas fini ce matin. D'ailleurs, mon dissonance avec Mathieu, tout n'est pas fini. Moi, capable de by bon Dieu gloire encore. Moi, qui a célébré bon Dieu, qui a glorifié bon Dieu, qui a exalté bon Dieu, qui a témoigné bon Dieu. Levez-moi, bah, mon Dieu, glance avec matin. Dis, mon Dieu, merci. Témoignez la toute-puissance de Dieu. Est-ce que, comme matin, parce que vous habitez la caille, mon Dieu, dans n'importe quelle circonstance qui arrive, mais vous avez toujours levé en l'air. Vous avez célébré, mon Dieu, encore. Même si il y a des douleurs, des tracas, des tribulations, vous avez célébré, mon Dieu, encore. Eh matin, je vais aller plus loin ensemble avec vous parce que dans le verset 6, il dit heureux ceux qui placent en toi leur appui. Ils trouvent dans leur cœur des chemins tout tracés. Ça, je vais aller ensemble avec vous, Mathieu, parce que ça t'a demandé pour me continuer. Méditez ensemble avec vous. Mathieu, je vais continuer à traverser. Mais puisque vous habitez la caille, bon Dieu. Puisque vous êtes en demeure, bon Dieu. Puisque vous êtes à proximité de Dieu. Pas gagne rien pour empêcher de célébrer, bon Dieu. Parce que c'est celle qui a exprimé qui est la caille, bon Dieu, pour de vrai, leur gain pouvoir pour célébrer. Et ça fait, l'on à l'église. Et pas moun qui vous dit ou que ça que. Et pas le moun dit, oh, c'est pour chanter. Et ça fait, dirigeant et pas qu'un doit jamais forcer moun pour dire chanter, cantique, etc. Non. Son élan de cœur qu'il y a. Son élan de cœur qu'il y a. Si ou moun galan madigra, la carnaval, li grand goût. Il va gagner espoir pour l'endemain. Il va tout lui-même, il chante, il relève, il roule la terre. Et tandis que vous-même, bon Dieu, prend soin. Non seulement bon Dieu prend soin, bon Dieu, bon Dieu, la certitude que l'endemain va pas encore mieux. Et vous mettez la mâchoire. Ça va être un jambe pour un dirigeant, et ça fait. Un dirigeant va être un jambe forcé au monde pour chanter et adorer. Debout tomber dans force monde dans bout du monde chanter et adorer ou même dans dimension charnelle parce que l'évangile c'est pas un bagage qu'on force monde l'évangile c'est ça qu'on donne le exprimer et ça qu'on donne là on exprimer lorsque le monde abdou mais ça pour faire c'est pas monde donc fait c'est pas Paul en fait leur chanter à cause monde ou chanter c'est chanter monde chanter mais pas chanter Paul là. Parce que chanter pour là, l'eau est sortie de manière naturelle en don. Pour ça, bon Dieu fait. Ainsi, maintenant, levez mes mains. Célébrez, bon Dieu, ensemble avec moi. Glorifiez la toute puissance de Dieu ensemble avec moi. On va la prier ensemble. On a fait l'ennemi qu'on est. En toutes ces choses, nous sommes plus que vainqueurs. Par celui qui nous a aimés, à savoir Jésus de Nazareth. Fais exercice ensemble avec Mathieu. Levez-moi. On a adoré bon Dieu ensemble. On a dit bon Dieu merci ensemble. On a célébré, exalté et loué l'éternel car il est bon, car sa miséricorde durera toujours. Père, nous approchons côté au matin par le Saint-Esprit. Au nom de Jésus-Christ, on vient nous merci. Pour ça qu'on fait, que ça va continuer à faire. Il y a un monde qui a écouté le matin qui lui prend plaisir. Pour le corps du machine rapide. Bon Dieu dit, je me dis, consacré de manière littérale, lever puis au gaz là. Fais un peu attention avec cette vitesse qu'on va faire. Avec cette vitesse qu'on va faire, ce n'est pas des excès, cette vitesse qui sortit de moi-même, c'est l'ennemi en même. Il y a ces façons qu'il est capable de joindre nous pour le cas de Dieu. Parce que l'ennemi n'a pas passé dans sa oreille, non. L'ennemi a passé dans sa oreille, mais.

l'ennemi n'a pas passé dans son oreille, l'ennemi a passé dans son remède. Parce que Samson te remède femme, l'ennemi a passé au travers d'une femme. Maintenant, fais respect. Prenez bien que si bon Dieu bon machine, il n'y a pas de machine pour faire excès de vitesse, il n'y a pas de machine pour le capable. Sortir, fais ça, aucun besoin. L'ennemi a pris nous là. Il a fait accident, on va se vivre là-dedans. Et merci beaucoup, Mathieu. Vous choisissez pour habiter dans André Joy Emmanuel. Vous choisissez pour la gloire capable de manifester. Et merci beaucoup, Mathieu. Vous choisissez pour capable de permettre que je dis, l'ennemi en reconnaître. Et aussi, bon Dieu, intervention toujours exceptionnelle, extraordinaire et sans limite. Merci, Mathieu. Quel que soit côté, levez main en bas et bon Dieu glançant avec moi. Dis bon Dieu merci. Témoignez et célébrez et glorifiez la toute-puissance de Dieu. Il y a un matin qui compte ça, c'est que bagaille qui a piqué dans ma cœur. Bagaille qui a piqué dans ma cœur, des fois, il est tellement piqué ou senti comme si vous voulez trépasser. Et témoignez en bas cœur, matin. Quel que soit chaque tape piqué en bas, matin, Jésus a effacé entièrement. Il a permis que je tiens. Ou avoir une bouche pour la gloire. Pour dire merci pour le miracle qu'il a fait pour matin. Et demain en bas, quel que soit chaque tape piqué en bas, matin, que vous tirez l'eau devant, que vous tirez l'eau dans le miroir, vous essayez piqué au matin, il n'y a pas qu'à arriver jusque-là. Parce que l'ange de l'éternel campe autour de ceux qui le craignent et les arrache au danger. Mettez-moi en bas cœur. Dégrédez ça ensemble avec moi. Dis par la puissance du sang de Jésus-Christ. Quel que soit ça, l'ennemi a été déposé en bas cœur. Pour des cas produits destruction, produits la mort. Maintenant, au nom de Jésus-Christ de Nazareth, moi, je chasse dehors. Passez-moi en bas cœur. Passez-moi en bas cœur, Mathieu. Quelle que soit la façon que l'ennemi a. Quelle que soit la façon que l'ennemi a. Rends-nous malades, Mathieu. Quelle que soit la façon que l'ennemi a essayé de tuer. Passez-moi en bas cœur pendant que le Saint-Esprit a bon la victoire. Par la puissance du sang de Jésus qui se maintient. Moi, décrété au nom de Jésus Christ Nazareth. Quelle que soit la façon que l'ennemi a attaqué en bas cœur. Au nom de Jésus Christ Nazareth, moi, chasse dehors. Moi, décrété qu'il y a circulation sanguine au niveau de mon cœur. Jésus prend soin. Massé en bas cœur, Mathieu. Quelle que soit la forme de maladie que tu as voulu former en bas cœur aujourd'hui. Que tu es conscient de lui, que tu n'es pas conscient de lui. Qu'il te bon Dieu, prend soin ça, Mathieu. Par grâce de puissance. Mathieu, pendant qu'il m'a parlé avec vous deux en bas cœur, il y a au niveau de l'estomac. L'estomac chargé. Mon gars, il y a une acidité de l'estomac. Gloire à Jésus. Mon qui a un bagage dans l'estomac, que c'est comme si c'était son bagage qui dure. Et ça fait des années qu'il y a dans l'estomac. Et un bagage qui a fait va, il vient des fois où il sentit le langage. Il est prêt pour étouffer. Des fois, il sentit dans l'estomac aussi. Mais des mains sur l'estomac, qu'on y a. Pendant que l'Esprit, mon Dieu, va faire une intervention spéciale. Gloire à Jésus. Tout ça qui est sur l'estomac comme matin. Il est constitué un obstacle de fonctionnement pour moi. Mettez-moi sur l'estomac. Pendant que bon Dieu a fait une intervention spéciale. Maintenant, par la puissance du sang de Jésus-Christ, moi décrété guérison au niveau de l'estomac. Passez-moi sur l'estomac. Passez-moi sur

l'estomac comme matin. Marcel. Tout ça, l'ennemi a été planifié pour de rendre nous malades au niveau de l'estomac matin. Mon diable retire. Guérison au nom de Jésus. Tout ça qui t'a monté l'engorge. Tout ça qui t'a monté l'engorge. Recevoir la guérison. Recevoir la guérison. Guérison au nom de Jésus. Guérison au nom de Jésus. Gloire à Jésus. Maintenant, après la cage thoracique, maintenant. Quel que soit mal fonctionnement qui est fait au niveau cage thoracique, maintenant. Mon Dieu a retiré toute forme de maladie quand dedans. Les affaires qu'on a pendant qu'on a passé l'estomac. Le Saint-Esprit descend dans l'estomac. Il a retiré tout système de maladie. Le Saint-Esprit descend dans l'estomac. Il a retiré tout système de maladie. Passez main sur l'estomac, maintenant. Passez main sur l'estomac. Riez guérison. Guérison au nom de Jésus. Guérison au nom de Jésus. Des maladies au niveau de l'estomac. Maintenant, le Saint-Esprit chasseur dehors. Gloire à Jésus. On va encourager au quotidien passer mon sur l'estomac. Quel que soit le liquide qui est dans l'estomac matin. Quel que soit ça qui t'a obstrué l'estomac, bouché l'estomac matin. Mon Dieu a fait guérison spéciale. Mon Dieu a fait la délivrance spéciale matin. Maintenant, on fait appel au Saint-Esprit. Maladie au niveau de l'estomac. Jésus chasse dehors. Maladie au niveau de l'estomac. Jésus chasse dehors. Louez l'Éternel car il est bon, car sa miséricorde durera toujours. Gloire à Jésus. Gloire au Saint-Esprit de Dieu. Lève-moi, ben, bon Dieu, glance avec Matin. Pendant que mon Dieu a fait miracle, mon Dieu a fait intervention spéciale, intervention miraculeuse. Lève-moi, ben, bon Dieu, glance avec Matin. Gloire à Jésus, gloire à Jésus, gloire à Jésus. Louez l'Éternel car il est bon, car sa miséricorde durera toujours. Louez l'Éternel car il est bon, car sa miséricorde durera toujours. Gloire à Jésus. Nous voilà attaquer niveau de poumon maintenant. Vous avez deux poumons, vous avez une à gauche, une à droite. Et c'est un élément dans le système respiratoire. Avez-y maintenant. Si vous avez un problème au niveau des poumons, la répercuter sur respiration parce que c'est un élément qui permet de respirer bien. Eh bien, maintenant, quel que soit le problème pulmonaire qu'on gagne, il te met une pneumonie ou quel que soit, même si tu as de l'eau logée dans le poumon matin, c'est qui est-ce que tu as? La Bible dit nous sommes son peuple, le troupeau de son pâturage. Oui, nous sommes peuple, bon Dieu.

Mais de mon endroit, côté au centre, côté pour moi, situé Kounia. Et réclamer une guérison spéciale. Mettez-moi en Kounia. Même si il y a des sécrétions qui déposent dans pour moi matin. Le sang de Christ descend là, dans le nettoyer, le laver, le purifier. Il retire tout ingrédient qui est anormal, qui entre dans le poumon matin. Pour le capable boire un poumon qui est tout neuf. Mettez tes mains. Jésus a pris soin. Jésus a fait intervention pour. Gloire à Jésus. Mettez tes mains au matin. La droite de l'Éternel manifeste sa puissance. La droite de l'Éternel est élevée. Maladie au niveau des poumons. Jésus chasse dehors. Pendant que Mathieu a mis les mains sur le corps physique, dans la direction côté poumon, il est situé. Je vais prendre Mathieu Massil. Gloire à Jésus. Gloire au Saint-Esprit de Dieu. Disons ensemble avec moi pendant que bon Dieu a fait une intervention spéciale. Pendant que bon Dieu a renversé tout hôtel démoniaque, toute expédition qui a été faite pour te attaquer pour mon matin. Gloire à Jésus. Disons ensemble avec moi. Dis par la puissance du sang de Jésus Christ, matin. Maladie au niveau des poumons. Dans quel que soit état que tu arrives, au nom de Jésus Christ de Nazareth, moi chasseur dehors. Parce que bon, mesdames, on a un droit que tu connais pour m'en situer. Pendant que bon Dieu a fait une intervention spéciale, pendant que bon Dieu a fait une intervention miraculeuse, maladie au niveau des poumons, quel que soit côté où, quel que soit côté où logé qu'on y a dans les poumons, dans quel que soit état, qui pour moi y est matin, guérison, guérison, l'eau dans le poumon nous chasse qu'on y a, bactérique dans le poumon matin nous chasse, poumon perforé, qui y a trou là-dedans, on décrète matin, le Saint-Esprit reconstitue. Le Saint-Esprit réétablit matin. Gloire à Jésus. Pendant que mon Dieu a guéri pour moi matin. Belle gloire pour ça. Nous habitons dans la maison de l'Éternel. Jusqu'à la fin de nos jours ce matin. Levez mon bail, mon Dieu, glance avec matin. Quelle que soit la forme de maladie matin. Il était attaqué au niveau des poumons. Le Saint-Esprit prend ça sur sa charge. Louez l'Éternel car il est bon, car sa miséricorde dure toujours. Louez l'Éternel car il est bon, car sa miséricorde dure toujours. Louez le Dieu des dieux, car sa miséricorde dure toujours. Louez le Seigneur des seigneurs, car sa miséricorde dure toujours. Puisque dans le système respiratoire, nous allons prendre niveau, nous allons prendre la rate. Parce que depuis la rate, il y a un problème là-dedans. Il y a affecté ou qu'il y a un asthme. Il y a un asthme. Mais je crois que même si la rate est enflée, dans quelque soit façon que la rate est attaquée, maintenant, mon Dieu a récupéré la mettre le campé sous pied. Par contre, si quelqu'un matin qui souffre d'asthme, il a aimé bon Dieu faire intervention pour lui. Il a aimé bon Dieu prodiguer un miracle spécial pour lui. Pour qu'il souffre coûte ou pas qu'il dorme la nuit. Gloire à Jésus. Respiration difficile. Non. Bon Dieu, pas de créer oxygène non, pour te guérir respiration difficile. Il te crée oxygène pour te faciliter la respiration matin. Ou même qui a une oppression, qui fait asthme,

ou bien asthme matin. Vous avez bonne nouvelle pour Jésus a chassé totalement. Il ne va jamais retourner attaquer encore. Jésus a retiré totalement. Gloire à Jésus. Ah, mets-moi sur l'estomac. Mets-moi sur l'estomac, matin. Depuis que c'est question que tu as sauté dans le nez. Depuis que c'est question que tu as sauté dans la gorge. Il empêche de respirer, matin. Tout problème, difficulté respiratoire qu'on a. M'en décrété qu'on y a laissé l'esprit à faire intervention spéciale. Mets-moi sur l'estomac. Nous allons chasser asthme. Quel que soit temps qu'elle te gagne dans la vie, je dis, nous allons faire l'audience, nous chasser le cognac. Par la puissance du sang de Jésus-Christ. Au nom de Jésus-Christ, Nazareth. Maladie, asthme. Moi, décrété cognac. Le Saint-Esprit chasse dehors. Gloire à Jésus. Élevez-moi, bye, bon Dieu, glance avec moi. Dis, bon Dieu, merci. Pendant que la droite de l'Éternel manifeste sa puissance. 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

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Par la puissance du sang de Jésus-Christ. 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

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Gagne des maladies héréditaires qui manifestent vers la fin de votre vie. 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

qui a attaqué le corps physique, moi décrété. 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Oui, bon Dieu, ensemble avec Mathieu. 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Qu'elle te suit, qu'elle te tension, qu'elle te cancer, quelle que soit forme de maladie, recevoir protection de lui. Recevoir la guérison. Recevoir la guérison. 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Bon Dieu, chasser l'entième. 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Quelle que soit origine. Quelle que soit sévérité. 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

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Et c'est où il y a un monde qui l'a fait. 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Et dans quel que soit état, condition qu'il y ait, bon Dieu a produit la guérison pour lui. Mettez-moi sous tête pour lui. 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Quelle que soit forme de maladie matin qui attaque il au niveau du cerveau, nous demandons restauration totale, complète du cerveau. 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
1: 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Qui Jean, bon Dieu, relève Abraham. Pas oublier que moun qui écrit le livre Genèse là, c'est Moïse. C'est Moïse qui écrit. Et le livre Genèse la divise en deux grandes parties. En deux grandes parties. Et vous pouvez voir que la première partie, ce n'est qu'une formalité. Ou bien une introduction à ça Moïse t'a voulu faire ressortir, qui est la naissance du peuple d'Israël. Regardez, de Genèse chapitre 1er jusqu'au Genèse chapitre 11, vous pouvez voir que Moïse pourra conserver très peu de temps avec un événement qui arrivait, qui a plus d'années que l'état privé, que la naissance du peuple d'Israël. Parce que l'orgueil de Genèse chapitre 1er jusqu'au Genèse chapitre 11, c'est plus que 2000 ans d'histoire que Moïse couvrit en seulement 10 chapitres. Voilà, Moïse pourrait parler, par exemple, de la fondation du monde, de la création du monde. Il pourrait parler de la chute. Et Moïse pourrait parler aussi du déluge. Et enfin, de chapitre 10 jusqu'au chapitre 11, Moïse pourrait parler de la formation des nations. De la formation des nations. Remarquez bien, dans la formation des nations, j'en dis, l'on compte il y a 70 nations qui sortent après le déluge. 70 nations. Et dans 70 nations, Israël pas cité. 70 nations, Israël pas cité. C'est voulu par le Seigneur pour que Israël pas cité, parce que c'est bon Dieu qui prend le venir à Israël. Et Israël prend le sorti d'Abraham. 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Bon Dieu s'est réservé, les circonstances pour venir avec nous en grand. 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Et c'est ça qui fait, je dis, ce n'est pas Jean qui commençait à compter, mais c'est Jean qui finit de compter. Il y a un peu de monde qui commençait en pompe, mais ils ont baissé considérablement. Mais il y a des gens qui commençaient, ça n'est pas brûlé, on tient gens après. 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Et puis dans le verset 16, il dit, c'est pour nous pas marcher, non pas par la chair, mais par l'esprit. Il prend sang pour le dire, dans le verset 16, pas marcher par la chair, mais marcher par l'esprit. C'est parce qu'elle connaît, en fait, le chrétien mature, c'est par l'esprit qu'il fonctionnait. 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Un prophète attitré de Dieu, parce que Samuel préfère le pont entre la royauté et les juges. 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Et j'aime bien nous c'est déjà, selon Actes des Apôtres, chapitre 3, le verset 24, l'école prophétique commence avec Samuel. Parce que les pierres à parler, il dit, depuis la prophétie commençait, alors que Moïse, ton prophète. Mais mon Dieu, quitter Samuel, commencer la structure de l'école prophétique. 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Ça veut dire que Daniel, Samuel, pas n'importe qui. 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Mais mon Dieu dit, non, je ne vais pas révéler à Samuel. Je vais quitter Samuel. C'est un test pour Samuel aussi. C'est un test pour le capable qui est qui est Samuel ou ça. Et la Bible dit nous, à chaque monde qui paraît, Samuel dit, voilà le roi d'Israël. Depuis ce premier, le pronostic, elle dit, voilà le roi d'Israël. 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

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Il y a des gens, les bon Dieu cités, ou bien les bon Dieu, des références, c'est des gens que bon Dieu a une histoire avec eux. 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Il va parler de Abraham, Isaac, Jacob et Joseph. L'histoire a arrêté à Joseph. Et puis, peuple a allé en captivité. Lorsqu'il est dans Exode chapitre 3, le peuple a commencé, continue en captivité. Ainsi, nous allons voir que le contexte de Jean-Moïse mène l'histoire, c'est que Moïse ciblait Abraham. Moïse ciblait Abraham. Et là, on tape un contexte d'établissement Abraham lui-même. Selon Josué 24, le verset 2, il dit Abraham. Abraham, t'es sorti en pays Ur de Chaldée. Et puis, ça qui est arrivé dans le pays Ur de Chaldée, la Bible fait connaître, c'est un peuple qui était idolâtre. C'est Josué qui t'a dit ça. C'est un peuple qui était idolâtre. Abraham va sortir dans une zone qui était normale. Il va sortir dans une zone c'est une zone d'idolâtrie. 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Il ne peut pas chercher un homme, non. Si c'est là qu'il y a un problème, non. Pour aller ici, la prendre en même situation. Pour le cas démontrer, c'est mon Dieu de transformation. 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Et que la société ne peut pas empêcher plein mon Dieu accompli. 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

0: 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Mais pour quelle raison que m'insister que Abraham, c'était vraiment le vrai appel de Dieu. Je vais lire Exode chapitre 11 ensemble avec vous. Et je vais lire quelques versets avec vous pour démontrer que Abraham, c'est le vrai appel de Dieu. Genèse chapitre 11. Ah, pas Genèse, non. Pas Exode, non. Hébreu. Hébreu chapitre 11. Lorsqu'il est dans Hébreu chapitre 11, il va le faire sans décapable le tableau des hommes de la foi. Voilà, fait tableau des hommes de la foi. Si nous commençons à partir du verset 7 à 9, il dit, c'est par la foi qu'Abel offrit un sacrifice plus excellent que celui de Caïn. Et c'est par elle qu'il fut déclaré juste, Dieu approuvant son offrande. Et c'est par elle qu'il parle encore quoique mort. Donc, Abel t'a exécuté un acte de foi. Ça arrête là. Il dit, c'est par la foi qu'Enoch fut enlevé pour qu'il ne vit point la mort. Et qu'il ne parut plus parce que Dieu l'avait enlevé. Car avant son enlèvement, il avait reçu le témoignage qu'il était agréable à Dieu. Donc, Enoch, il était fait un acte de foi, s'arrête là. Mais maintenant, le monde qui était capable de plus attirer attention, c'est Noé. Parce que ça, Noé fait, il a une continuité. Mais nous allons lire, il dit, c'est par la foi. Noé divinement averti par des choses qu'on ne voyait pas. Et encore saisi d'une crainte respectueuse. Non, mais ou soulier ça pour moi, saisi d'une crainte respectueuse. Construisit une arche pour sauver sa famille. Et c'est par elle qu'il donna le monde et devint héritier de la justice qu'il obtient par la foi. Mais, nous voyons, Abraham, c'est par la foi qu'Abraham, lors de sa vocation, dans mon soulier pour moi, vocation. Abraham te recevoir une vocation de foi. Ça veut dire que bon Dieu te relé Abraham par la foi. Ce n'est pas un acte Abraham pour le faire, mais Abraham pour le recevoir en vocation. Mais je me le verbe obéir aussi. Si Noé était animé d'une crainte respectueuse, mais Abraham lui-même, ce n'est pas obéissance qu'il fait. Ce n'est pas craindre ni te craindre, mon Dieu. Ni il va te faire aussi pour te sauver famille, même Jacques Noé. Mais il allait par obéissance. C'est ça que les gens qui appelaient. Les gens que mon Dieu relait à la chercher. Il n'y a pas besoin de conditions dans la main. Il n'y a pas besoin de signer papier avec mon Dieu. Il n'y a pas besoin de faire mon Dieu conditions. C'est seulement obéir et vous marcher. Et puis son vocation qui est liée. C'est là mon Dieu a béni. C'est là mon Dieu a levé tête. Parce que son vocation qui est liée, son appel lié, ça mon Dieu va faire. 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En dépit de ça, on est passé dans le ministère. C'est là-dedans nous bénit. Même sous souffrance, sous tribulation. Mais au bout de la ligne, c'est là-dedans nous bénit. Parce que c'est là-dedans, mon Dieu, réservé bénédiction. Et ça fait les dire que Abraham, lors de sa vocation, que bon Dieu relève. Le bon Dieu relève Abraham. Il dit, c'est par la foi Abraham, lors de sa vocation. Abraham recevra un appel. Appel, mon Dieu a cherché, Li relè pour marcher ensemble avec lui. Et puis il dit, Abraham obéit, l'obéissance, parti pour un lieu qu'il devait recevoir en héritage. Et ça comme moi-même, moi j'étais quoi que Abraham, c'est le vrai appelé de Dieu. Parce que bon Dieu relève par vocation. 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Et là, quand on voit, ouais, tout l'autre déroulement de la vie, Abraham va fait par la foi. Noé, il cite la foi une seule fois, that's it. Mais Abraham lui-même, tout ça le fait par la foi qu'il s'est établi dans la terre promise. C'est par la foi que Sarah, malgré elle, son âge avancé, il vit une postérité. C'est par la foi tous sont morts. C'est par la foi Abraham. 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Et la vie d'Abraham, ici, j'aime ce jour là, lui appliquer complètement par la foi. 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Vous ne partagez ça avec les gens. 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Même bons amis, vous avez des bagages, madame, mari, vous ne partagez ça avec lui. Parce que vous sentez ça, c'est personnel. Parce que vous avez traversé, vous expliquez que vous avez ébranlé. Vous avez des bagages avec vous. Et vous avez en dedans. Jusqu'à ce que l'on finisse de traverser, vous avez dit un tel. Vous avez traversé sans quelqu'un casser. Vous avez des bagages avec vous, mesdames et messieurs. Parce que l'autre a deux murailles de l'eau campée. La mer. Et puis, vous ne pouvez pas à gauche, vous ne pouvez pas à droite. Et puis, il y a un paquet de millions de monde à traverser. Il y a une congestion. Vous dites, même si la mer a tablé, même tablé courir, pas que j'échappe là. Parce que c'est dans les millions de monde qui a traversé. Il y a une congestion qui existait. Qu'on va casser? Qu'on va casser? Qu'on va casser? Mais mon Dieu, vous me dites, sois sans alarme et sans crainte. Dieu prendra soin de toi. Est-ce qu'on avec moi la bien-aimé? Est-ce qu'on avec moi la bien-aimé? Est-ce que l'église commande mes amis là? Ah, vous m'avez traversé. C'est mon Dieu qui fait route, non, mais traversé. Vous m'avez marché, c'est mon Dieu qui traverse route là avec vous. Vous m'avez arrivé contre vous, arrivé. On n'a pas besoin de faire. Vous avez traversé la mer rouge. Comment vous qui croyez traverser à ce moment? Comment vous qui croyez traverser? Vous m'avez d'armes. Il y a quelqu'un qui est capable de dire avec moi, dis avec moi, m'a traversé. 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Alléluia, gloire à toi. Est-ce que vous êtes avec moi, frère là? Est-ce que vous comprenez ça, m'a là? M'a traversé. Et non seulement m'a traversé, m'a privé. M'a traversé la mer, m'a privé. Parce que c'est mon Dieu qui fait route là. C'est la même chose avec vous. Là, on va gagner choix. On va gagner choix. Courir pour ta courir, courir pour faire devant. Parce que derrière, il y a un Égyptien avec toute l'armée qui ne peut pas pardonner. La même chose avec vous. Il y a des bagages, mon Dieu, planifié comme ça. Il y a même l'impression que Israël a toute peur en dans deux montagnes de gloire. Mais mon Dieu, préservez-vous. Faites-vous traverser. Et puis ça te fait quand même plus content. C'est que l'aile, pendant qu'il a traversé Myriam avec les femmes, tu prends les tambourins pour chanter. Pour chanter. Myriam est toujours là. Tu prends les tambourins pour chanter. Pour dire louer l'éternel car il est bon. Car sa misère. Que la maison d'Aaron dise que ceux qui craignent l'éternel, car sa miséricorde dure toujours. La paix, mon Dieu, avec vous. Combien de monde qui croit, mon Dieu, dans miséricorde? Ah, du sein de la détresse, j'ai invoqué l'Éternel m'a exaucé et il m'a mis. 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Il y a une différence entre exaucé et mis au large. Si vous ne pouvez pas connaître, je vais m'expliquer. Le bon Dieu exaucé, par exemple, si j'ai un problème de 5000 dollars, ou bien j'ai un problème de 4 de crédit, 5000 dollars, pendant ce temps, j'ai un cas de 20 000, j'ai un cas de 200 000 dollars. Problème 4 de crédit, à crédit, je me prie le sale, je prie mon Dieu. Mon Dieu exauce même pas au large. Parce que je suis still doué toujours. Moi exaucé. Mon Dieu exauce même carte de chrétien. Même pas au large. Parce que je n'ai pas problème chrétien encore. 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C'est lorsque non seulement bon Dieu paye carte de chrétien, mais il paye toute dette. Est-ce que vous comprenez ça bien là? Et ça me lâche. Parce que j'ai un problème sous la mer. Tempête qui a soufflé. Bon Dieu, calme la mer. Même pas au large. Parce que je suis sous la mer encore. 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Est-ce pas avec moi la bénévole? 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Je vais dire non, mais comment ça passe? 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Je joue le bien joué. Même s'il fâche l'énervé, molage, je suis sous la terre, quand il y a. Il va pas faire rien encore parce que mon âme doit là. 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Non seulement mon Dieu paye quand des crédits pour vous, mais le paye quand il est là. Il paye tout de tout. Quand on a campé, on dit de tout ça qui passe, mon âge. 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Quand on l'est dans la vie, vous souffrez. 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Parce qu'il y a quelques circonstances dans la vie où bon Dieu agit. Et qu'il y a quelques actions pour bon Dieu faire. Il y a compassion pour vous. Si tu analyses ce texte, il dit, bon Dieu, tu es des rois puissants. Mais il dit, car sa miséricorde. Bonne définition, miséricorde. C'est compassion. Mais comment le fait tuer les gens? Mais il y a miséricorde. C'est parce que bon Dieu a compassion pour les gens. 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Et ça que mon Dieu est obligé de frapper pied la terre. Dans le psaume 46, il dit, c'est lui qui a fait cesser le combat jusqu'au bout de la terre. Il a brisé l'arc, il a rompu. Mais quand elle dit, il dit, venez contempler les ravages qu'il a opéré. 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Pas qu'il y a rien de beauté dans les ravages. Les cyclones passent en côté, ils font ravage. Je ne sais pas si mal contemplé ravage cyclone dans le feu. Parce que ce n'a pas de sens. Il n'a pas de sens parce que c'est pieds bois crassé, c'est montagne qui déplacé, c'est difficulté qui campait, c'est pour me donner de l'eau dans les yeux. 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C'est parce que si pour un pile monde, c'est un ravage, mais pour vous-même, c'est une délivrance. Est-ce qu'on est avec moi là, bien-aimé? 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Je me défends. Puisque c'est là, nous sommes famille, nous. Je me défends un rêve. 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Il ne faut pas jouer avec vous. Et il y a des rêves, même lorsque vous réveillez, vous prenez autorité sur vous. 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Je me fais un rêve, un jour, je me couche, pas trop longtemps. 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Parce que les bagailles qui arrivent, même lorsque le arrivent, mon Dieu montre que ça arrive à son malheur. Mais il faut miracle là-dedans. 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Il va quitter en arrivé. 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Il y a quelques bagailles qui arrivent dans la vie où ce n'est pas un hasard, c'est une planification du malin. 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Dans Exode 15, verset 3, il dit l'éternel c'est un vaillant guerrier. Vaillant guerrier. Ça veut dire, l'éternel qu'on met nos côtés pour la bataille. Que côté pour aller, c'est dans la bataille. Que quelques bagailles pour réussir dans la vie à ces batailles. Ou battez avec l'esprit, ou battez avec le monde. 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Ou pas gagner elle. 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C'est pour être tout pour gonfler spirituellement. 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La Somme 144, verset 1er. 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Ça m'a donné une volonté personnelle, un désir ferme pour arriver dans mon Dieu. 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Ou qu'à venir en retard, mon arrivé en premier. 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Ce n'est pas le départ qui compte, mais c'est l'arrivée. 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Qui fait erreur sur route là, qui décourage ce chemin, hein, mais qui campe pour arriver. Quand même. Est-ce que vous avez 10 personnes avec moi ce soir? 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Je vais finir avec vous avec l'histoire ça, une dernière histoire, une dernière référence biblique là. Lorsque Israël. C'est la sécheresse. Israël est la sécheresse. Et puis Élie montait là la prière. Élie montait là la prière. C'est Élie qui était bloqué. Si on bloqué la prière, et puis il montait là la prière. La Bible dit qu'il est monté à mon serviteur. Il est monté à mon serviteur là la prière. Et puis il est arrivé. C'est la même manière de Jésus-Christ. Il était monté l'an dernier temps. Il était monté à Gethsemane. Il était à la prière avec les disciples. Il était venu négro veiller avec lui. Et puis il montait avec serviteur. Il voit le serviteur à lever. Il voit le serviteur à 7 fois. Et juste la 7e fois, il voit un petit signe. Alors ce que Neg Elisa, son négli parlait, du feu saute dans le ciel, il tombé. Mais cette fois-ci, mon Dieu quitté le prier longtemps. Il veut jusqu'à 7e fois. Il y a un monde qui a dit bon, est-elle l'empêcher? 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Et parce que, il a dit ça. Il a dit, oh, un tel ou là, longtemps, longtemps, un tel ou là, tout ça, il dit qu'on arrive. Il y a un peu de difficultés, mais il n'y a pas qu'on est. Chaque bagaille, mon Dieu, il y a un temps, une façon pour l'accomplir. La paix, mon Dieu, avec vous. Parce que l'un est l'idée sous montagne, Carmel, là, c'est en urgence. 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C'est quoi? C'est lui-même ou bien les 450 prophètes Baal. Parce que des situations, il y a des situations d'urgence que lui est. Bon Dieu, obligé à agir on the spot. Parce qu'il n'est pas facile pour vous sortir là. Est-ce qu'avec moi la bénédiction? Mais quand même, qui croit qu'on est dans la situation d'urgence? Bon, situation, bon Dieu, obligé, relève 911 pour vous-même. Pour qu'à venir débarquer avec Zange. À quand Jérémie? Parce que quand on y est là, son situation d'urgence, on va pas sortir comme ça. Est-ce que vous comprenez là? Il y a un monde qui couche sous cabane de l'hôpital. Docteur a fait erreur dans l'opération. Son situation d'urgence. Bon Dieu, va pas jouer avec ça. Parce que c'est la vie qui dépend de ça. Et ça fait quelques bagailles qu'on va même besoin demander mon Dieu eux-mêmes. Bon Dieu, agis. Son urgence. Par contre, si quelqu'un n'a pas cette situation d'urgence, mais mon Dieu, il y a une urgence. 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Mais le fait de prier pour que la pluie tombe, ce n'est pas une urgence. Israël qui a été en sécheresse encore pour 2-3 ans. Ou bien pour 2-3 jours. Mais quelqu'un qui a été dans la vie, qui n'a pas d'urgence. Ou qu'attendre. Tout le temps, tu fais sans lien, on va te mourir. Ou qu'attendre. Mais situation cancéreuse, là, sont urgences liées. Eh bien, oui. Quelqu'un qui a été toujours. Et ça, que bon Dieu, agit déjà. Parce que ça paraît en situation d'urgence. Alléluia. Mais les alarmes dans son nez, premier monde qu'on peut paraître, c'est bon Dieu. Parce que bon 9-1-1 composé. Comment on dit quoi ça à soi? Et que des fois, il faut demander mon Dieu intelligence aussi, avec l'esprit de discernement, pour faire quelques prières d'urgence. Quelques prières d'urgence. Élie fait 7 fois. Il va s'inviter à regarder ce qui passe. Je ne sais pas où il y a rien. Non, il fait 6 fois, je ne sais pas où il y a rien. Le serviteur a commencé à décourager. Il a dit, Eli, mon cher, mon Dieu va me répondre. Nous sommes venus pour ça. Il est vrai. Il y a des bénédictions ratées dans mon Dieu. C'est un manque de patience. Non? Il a dit, Eli, vous voyez, toi, ou à faire bêtise. Quittez ça, la Bible va tomber. Et il persistait. Là, il persistait. 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La Bible dit nous, Élie courit à pied. 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Ça que je dis, mets courage pour être dans la prière. 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Même si on prend cheval, même si on prend machine, même si on prend avion, ou à priver avant. Parce que l'esprit, bon Dieu, sous même, je dis, la bonne capacité pour arriver à. Est-ce que quelqu'un est avec moi à ce moment-là? 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Est-ce que quelqu'un qui veut aller avec moi à ce moment-là? Est-ce que quelqu'un qui veut aller à Gisèle avec moi à ce moment-là? Hey, est-ce que le monde qui veut aller Gisèle avec moi? 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Moi, mais bon, est-ce qu'avec moi la matin? 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Il y a des gens qui sont découragés. Ah, qui dit, je suis en retard. Même si je suis en retard, mais mon Dieu va le monter en pied. Je dis, mon Dieu va le mettre en monter en pied. Sans pas t'espérer, on va l'accomplir. Sans pas te penser, on va arriver. Est-ce qu'avec moi la matin? Hey, alléluia. Est-ce que vous êtes avec moi, ce frère-là? Sans pas de quoi? On va arriver dans la famille. Est-ce qu'avec moi la bien-aimée? Sans pas planifier pour arriver. Parce que mon Dieu va faire ça, faire comme ça. 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Et bien devant la télévision, on t'a arrêté. C'est sous genoux, on t'a arrêté. Sous pas mon Dieu, il faut que mon Dieu récompense. Que le Seigneur vous bénisse. Amen. Moi, j'espère à soi, vous avez plus de force pour la prière encore. Moi, j'espère à soi, pas lâcher tant de prières. Moi, j'espère à soi, pas lâcher tant de genoux. Là, on n'a pas qu'à jouer un résultat doublé tant de prières. La paix, mon Dieu, avec. Alléluia. Je suis allé, même pas qu'à aller sans pas faire encouragement, ça, à soi. Il y a des gens qui ont servi mon Dieu, mais qui n'ont pas jouer un résultat de ça, mon Dieu, proclamé pour eux. Mais qui a continué à prier encore. Et mais bon Dieu, vous avez mis comme message la soirée. La prendre dans pied. La prendre dans tout même. Même si il y a des qui courent sous cheval. Même si il y a des qui courent sous char. Il n'y a pas qu'à arriver avant. Alléluia. Oh yes. Samedi, il n'y a pas qu'à arriver à. Moi, je dis ça, il n'y a pas qu'à arriver à. C'est où pour aller porter bonne nouvelle la pluie. Parce que c'est où tu es contribué dans ça. Où tu es jeûné pour ça. Où tu es prié pour ça. L'aller arriver. Fini avec quoi, soeur? Fini avec quoi, soeur? Même dans les mains, tout le monde qui est sorti, que mon Dieu va faire route avec vous, que vous ne pouvez pas espérer. Mon Dieu va le traverser avec vous, avec une vitesse qui est vertigineuse. Moment arrivé. L'est arrivé. Est-ce qu'on avec moi, la bien-aimée? Dans les mains, avec moi, dit l'est arrivé. L'est arrivé. La paix, mon Dieu, avant, d'arriver, mon Dieu, avec moi, l'est arrivé. Et puis, ça me reconnaît la tête. Ce n'est pas le désir de Elie, non, pour le dériver avant. C'est maintenant volontaire. Parce qu'il dit à Kabbalé, il a le respect pour le roi. Mais c'est pas comme ça bon Dieu fonctionne lui-même. La Bible bonjour avec. Ah, la Bible dit on ne se moque pas de Dieu, ce qu'un homme a semé, il le moissonneur. Ou semer la prière ou a besoin de délivrance. Est-ce qu'avec moi la bien-aimée, et pas comme ça bon Dieu fonctionne lui-même. 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Dai moi bon Dieu un gros applaudissement. Je dis mon Dieu merci à cela. Glorifie mon Dieu. Ou exalte mon Dieu. Que le Seigneur vous bénisse, que le Seigneur vous garde. Que le Seigneur vous protège. Que le Seigneur vous tienne dans sa main. Est-ce qu'avec avec moi la bien-aimée que le Seigneur vous tient dans sa main? Dis avec moi, ma privée au nom de Jésus. Dans mon bain, mon Dieu, pour que vous applaudissez, vous dites, mon Dieu, ma privée, ma soeur. Tu m'as privé au nom de Jésus. Dans mon applaudissement, mon Dieu, encore plus fort. Tu m'as privé au nom de Jésus. Dans mon Dieu, tu m'as privé au nom de Jésus. Tu m'as traversé la mer rouge. Tu m'as privé là-dedans la mer. Au nom de Jésus. Tu m'as privé Gisèle. Au nom de Jésus, tu la prière à faire la pluie tomber. Tu la prière à retirer ses sécheresses. Les mêmes ont dit alléluia. Dis alléluia. Dis alléluia. Dis alléluia. Dis alléluia. Dis alléluia. Dis alléluia. Alléluia. Alléluia. Alléluia. Dis alléluia.
1: Et les hommes de fils et nous secouons, ou même autant de mer, ou nous disons, nous tous qui êtes fatigués à soi, nous bénissons une fois de plus de ce que nous exposons à ta parole. Amen. Une parole s'accapare de chemin que nous, et satisfait de nous. Même j'ai retenu, elle nous va chanter, elle nous va quitter son Dieu. Alléluia, moi je vois Jésus, que longtemps, l'homme m'a cherché, Jésus satisfait de tout cœur. C'est par son nom, monsieur. Allez à cœur nous consacrer, Jésus qui vit et qui est en Est-ce que vous songez au sujet message hier soir?
2: Amen. Non, de paix, de paix.
1: Soyez des gens de paix. Et hier soir, ensemble, nous dirons l'attitude d'un homme de paix. Accepter perdu. Qui a accepté perdu non seulement ses possessions, mais qui a accepté perdu l'autorité, qui a accepté perdu son investissement, qui a accepté perdu le travail fait pour jouer. Parce que le coup est dans un bon Dieu cabinet dans votre corps. Et nous t'ai découvert ensemble hier soir lorsque Abraham finalement a décidé pour pas de querelle entre lui et son neveu, entre les bergers de l'eau et ses bergers. Et Abraham fait une concession. Il dit, le pays est devant toi. Le pays est devant toi. Et en plus, là, nous croyons pour nous, nous travaillons fait, nous travaillons dur. Et nous suivons ce bon Dieu qui est bon nous. Et puis, nous allons aussi dit, nous prenons la main sans qu'on parle. Il est difficile de voir un petit effort. Et Abraham, cet homme de paix, il dit à son neveu, le pays est devant toi. Si tu vas à gauche, à droite. Si tu vas à droite, tu vas à gauche. Ça pour nous un homme de paix. La seule parole me parlait d'un mauvais choix. Un mauvais choix. Genèse chapitre 13, verset 10. C'est un texte assez délicat que l'Ancien Testament est capable de présenter. Pour qui ça, c'est parce que personne. Ni moi qui l'ai fait, ni ou, quel que soit moi qui l'ai fait, qui a tombé dans le piège là. Et si il y a un gros bagaille qui a mené l'homme dans l'enfer, s'il n'a pas fait attention, même lorsque tu as essayé d'établir de très bonnes relations avec mon Dieu, c'est lorsqu'elle fait un mauvais regard. Genèse chapitre 13, verset 10 dit, l'eau leva les yeux. Et vit toute la plaine du Jourdain. Entièrement arrosé. Avant qu'on fasse un choix, c'est gado gagné. Et quelquefois, c'est pas tout son ouais par une belle qui belle rue. Un proverbe en français qui dit tout ce qui brille n'est pas d'or. Ça fait non plus non, non plus une crise au calme. Ou avant d'en parler à nous, vous devez le nom de quelques uns nous en parler. Ou prenant quelques nègres crise au calme. Ou prenant l'église crise au calme. L'église au calme. Mardi ça fort, ou prenant pasteur crise au calme.
3: Amen.
4: Amen.
3: Amen.
1: Gen danger, gen piège. Que Satan brille, fait briller nos yeux. Ça prend le troisième œil pour comprendre ça, c'est pas bagaille, mon Dieu.
3: Amen.
1: L'eau leva ses yeux. Il regarda la plaine. Pleine belle. Pleine fertile. La plaine est arrosée. Deuxième bagaille que je t'ai dit, ce n'est pas simplement les gens qui prennent un bagaille crise au calme, mais c'est les gens qui aiment juger les bagailles sur l'apparence. Gagnez un sentiment là qu'un l'homme pour y arriver vite sans y pas suer. Les gens qui aiment bien sans suer. Avant de venir prêcher là, c'est Esther, le pasteur Thomas, qui est sorti pour prêcher mes amis à la caille, il dit au campé là. Pasteur Thomas, je suis clair, il me croit, et puis il dit c'est Esther, pas de moi, c'est Esther, tu veux que je mette là pour vous, car ouais, on veut tout parler. Il dit c'est Esther, avec la vie, a fait tout parler, ça dit là, merci. C'est un danger. Et le danger que l'on va aventurer là, c'est simplement le fruit d'un regard. Tout ensemble, nous ne pouvons pas vivre ensemble, non? Toute communion, nous ne pouvons pas gagner, hein? Tout entendre, nous ne pouvons pas entendre, non? C'est parce que nous parlons que nous convoitons que nous parlons de nous. Amen. Une position, une relation, une renommée. On se stabilité que moi-même dans les jouer tout seul. Parce que je t'ai fait un mauvais regard. Regarde l'autre à son regard charnel. Regarde ça à son regard qui va mener monsieur loin. Regarde ça à son regard qui va le faire un mauvais choix. Regarde ça à son regard qui n'a aucune pensée profonde de la donne. Regarde avec une rationalité. Parce que regardez pleinement et puis dit bon ça, c'est pas. Troisième bagage que je t'ai dit dans l'introduction du message là, non seulement c'est pas tout bagage qui brille qui l'or, non seulement ou pas doué vrai, mais en possession, bagage qu'on pas de travail pour lui, pas doué des biens qu'on pas. C'est un danger tout, troisième bagage, c'est un danger pour n'importe qui qui pense qu'il a réussi avec bien qu'il parle. Un bien mal acquis ne prospère jamais. Mais en plus, là, on sait petit bon Dieu, les démons de mon Dieu passent sous chemin, les disciplines de mon Dieu à bas, comme nous avons dit hier soir, il y a des bagailles qui vivent ou pas qu'à expliquer. Et comme ça, ça prend un troisième œil, ça, comme ce jour-là,
4: pour capable réaliser que gagner un pile obstacle, un pile difficulté dans relation au monde avec mon Dieu, mais qu'on s'attend qu'un pile offre que Satan capable faire dans des occasions quand il connaît nos besoins. Et moi, je vais la bataille, mon Jean, oublier ça. Il y a trois mondes qui connaissent. Bon Dieu connaît, Satan connaît, et où connaît. Et l'aime se garder, Abraham qui a fait petitesse, il n'a pas dit à part la mort. Dans verset 9, Abraham dit, tout le pays n'est-il pas devant toi? Dans tout le pays n'est-il pas devant toi ça? Ce jeune homme est prudent. Ce jeune homme qui ne pense pas profondément, ce jeune homme qui n'a pas eu le temps de raisonner, regarda et convoita.
5: Jésus.
4: Ça, c'est un tableau un petit peu théologique, là, dans le test, là. C'est ce que la Bible appelle la convoitise des yeux. Jésus. Je on va continuer en fait là.
5: Amen.
4: Ou par contre, qui en commence ou qui en va le finir.
5: Amen.
4: Et dans cette imprudence de la part de l'eau, les Abraham finit, monsieur, pays à devant, on fait son pipito. Monsieur, pensez qu'Abraham son gros imbécile. Monsieur, pensez qu'Abraham son papa égaré. Quitter le prendre toute la plaine fertile. Et puis Abraham était avec montagne prisonnière. Et puis l'eau comprend que la vie belle vous. Tout bagaille ou posséder sans bon Dieu, tôt ou tard, bah, ça va souffrir. Tout bagaille ou fourrer, mais on prend sans bon Dieu, pas bah. Tout bagaille ou posséder sans que ce soit pas volonté bon Dieu. Amen. Et si vous êtes chrétien, tout bon, il n'a pas empêché d'aller dans le ciel, mais la force souffre.
5: Amen.
4: Est-ce pas avec moi là, hein? Et quelquefois, pour l'homme souffrir à tout, pour souffrir comme un enfant de Dieu, pour qu'à réaliser, c'est le fruit de ma désobéissance. Because most of the time, we are making choices in life that can be the wrong choice. And we need to learn to make the right choice at the right time. Yes. Do the right thing at the right time. Yes. Peut-être l'Éternel avait prévu pour l'eau une position. Peut-être l'Éternel avait certainement, si je dois enlever le peut-être, une stabilité pour l'eau, mais pas dans la vie de ce l'homme. Yeah. Mm-hmm. Yeah. Parce que bon Dieu connaît ça va le faire Sodome.
5: Yeah.
4: Bon Dieu connaît qui mourit dans Sodome. Yeah. Bon Dieu connaît qui vit avec Sodome. Yeah. Et bon Dieu patam, j'aime mettre nos neveux Abraham, nos positions, nos villes que le pas détruit par l'air.
5: Amen. Yeah.
4: C'est pas toute bagaille qui brille, qui paraît belle, qui mourit. Ça fait à ce moment dans les mains un petit peu drôle. Pourquoi je veux me montrer drôle? Quand pile belle bagaille, ou elle caille mon ouais. Par contre, ça m'en a fait, vous tous ces bagailles. Par contre, depuis qu'il est là, travail. Ou par contre, qui transactionne. Ou par contre, qui j'en passe pour rien. Et puis, ou même, ou elle charge pour chou 4 crédits pour elle faire. On va attendre la main, mais on va tout faire. Les blancs hors 4 là, c'est parce qu'ils connaissent ou pas préparer pour ça. Parce qu'ils connaissent les 4 là, dans le monde, ils connaissent son 4 vrai, mais lui, ils connaissent quoi. Parce que juste parce qu'on va passer 4. On va passer 4. Où sont les 4 qui n'ont pas l'air? Ils ont 4 ans là-haut, mais lui, ils connaissent la paix.
5: C'est ça.
4: Et pour passer 4 pour mettre. Vous pouvez petit la caille, on va passer 4 pour mettre 3 fous, on va passer 4 pour mettre sous les lampiers, on va passer 4. Parce que c'est 4. parce que t'as un couteau, t'as un chapeau, faut acheter chapeau à tout, à un couteau, t'as un même, faut acheter même là tout, à un couteau, t'as un salon.

0: Alléluia. Gloire à Dieu.
1: Sans la moitié des sons sur la bataille est en place, mais c'est où, frère? On met peut-être une entrave parce que tu as fait un mauvais regard. Par contre, dans le 12e anniversaire, ça soit contemplé. Mais l'eau fait une contemplation par le côté, monsieur. Amen. Là, mon souligné tout dans la Bible, non seulement il regarda ces deuxièmes parties texte qui dit les logadés, les noms entièrement arrosés avant que l'Éternel ait détruit. Et puis, texte la dit, c'était jusqu'à ce soir comme un jardin. C'était pas le jardin, mais c'était comme. Et si mot comme ça, l'immense lucidité spirituelle, ici pour réaliser bagaille que bon Dieu bénit à bagaille que bon Dieu parle. Il semblait à ça, mais pas ça. Et c'est là qu'on a, hein? Qu'on vraisemblance, qu'on apparence, l'étavelé comme. Mais dans la réalité, ce n'est pas ça.
2: Amen. Merci, merci,
0: c'est ça, oui.
1: Et puis, après que le texte a dit, c'était semblé comme un jardin, en bas, dit comme le pays d'Égypte. Ça nous souligne une petite confusion là, qui vient dans le texte là. Comment faire à la fois sembler comme un jardin de l'Éternel et de notre main il semblait avec le pays. Le pays d'Égypte est le lieu de la servitude, le lieu de l'abomination. Le pays d'Égypte est le lieu de l'entrave. Le pays d'Égypte est le lieu de l'idolâtrie. Le pays d'Égypte. Et ensuite, avant le texte où tu sais, comme le jardin de l'Éternel qui serait le lieu de délices, le lieu du repos, le lieu de la paix, le lieu de la joie, le lieu du bonheur. Alléluia. Moi, j'ai conduit la lucidité spirituelle dans le 12e anniversaire, ça, pourquoi on choisit, hein, mes frères?
0: Amen. Alléluia.
1: Parce que des choix ont fait dans la vie qui va être séparé avec la paix, des choix ont fait dans la vie qui va être séparé avec la joie. Des choix au père de la vie qui va se séparer avec le monde, qui connaît mon Dieu. Des choix au père de la vie qui va se séparer avec Jésus. Des choix au père de la vie qui va se séparer avec la foi. Des choix au père de la vie qui va se séparer avec le bonheur. Mais il faut apprendre à choisir pour que qui ça, bon Dieu.
0: Amen.
1: Immédiatement, après le verset 10 de Genèse, chapitre 13, dit l'eau leva les yeux. Verset 11, il commence avec son lot déclaration, l'eau choisit. L'eau leva les yeux, ensuite l'eau choisit.
0: Amen.
1: Et l'eau fait choix dans la vie trop souvent, ou pas les mêmes que nous n'en causons. Because you want it so bad, and you want to have it.
0: Yeah.
1: Mon problème en créole qui dit si mon demande des combo
0: chaud.
1: Abraham qui savait, Abraham qui connaissait, Abraham qui avait une intimité avec Dieu et qui ne veut pas que les matériels, que ni la terre de Sodome, que ni le pays de Cam, en unité avec le vel et qui connaît tout. Que l'impôt qui a béni, quel que soit sous montagne, ou dans vallée, en bas, très ou dans le ciel, on y a fait.

0: Bénédiction pas dans couleur apparent. Bénédiction pas dans qui côté le campé. Bénédiction pas dans qui j'en parle. Bénédiction les laps sautent en haut, bon Dieu. Qui moun la béni, qui l'a béni, qui j'en la béni, qui côté la béni. C'est vrai que nous le payons devant toi, mais pour rien conscience.
1: Alléluia!
0: Contexte dans la Bible, c'est vraiment pire, il dit, pas dérangeant, l'or est méchant à réussir.
1: Amen!
0: Il dit, l'or a fait mon ap marcher bien, puis il y a quelqu'un gros. Avant l'université, tout le monde là, il a mis tant l'école, il a mis tant gros professeur. He knows better than you do. Amen. Amen. Amen. Amen. Amen. Amen. Amen. Amen. Amen.
2: Amen.
0: Amen. Amen. Amen. Amen. Amen. Amen. Amen. Amen. Deuxièmement, le joie. Et troisièmement, la séparation. Le regard, l'olive des yeux. Le choix, Genèse 13, verset 11. La séparation, verset 11b, c'est ainsi qu'ils se séparèrent. Les lopins choisissent la plaine, les lopins choisissent la fertilité, les lopins choisissent le bonheur apparent, les lopins choisissent son indépendance, les lopins choisissent tout ça qu'on est qui bon pour lui. Et puis le texte de Genèse 13, verset 11b, dit c'est ainsi qu'ils se séparèrent. Le regard, le choix, Nous pas mon songer soit de douce Abraham, l'Éternel, il l'a quitté du côté Ur en Chaldée. L'Éternel dit couteau mes pieds ou ma béni. Est-ce qu'on a fait? Et puis l'Éternel va dire loin. Tout pied au cap béni, tout terre cap béni, ça va. Même toi avec moi, hein? Tout côté au cap bien, ça va. Dans tout le monde grisonné, quand on passe, ma béni. Petit monde n'a pas compris que l'élève séparé, il ne se sépare pas simplement d'un oncle, il ne se sépare pas simplement d'un homme, mais il se prépare de l'homme de Dieu. Il se prépare, il se sépare aussi du Dieu d'Abraham. Est-ce qu'on est avec moi là, hein? Parce que vous regardez dans toute la Bible, je ne suis pas Dieu de l'eau, mais moi Dieu d'Abraham. Est-ce qu'on est avec moi là, hein? Donc à la minute que l'eau choisit de se séparer d'Abraham, il se sépare aussi du Dieu d'Abraham. Et en se séparant du Dieu d'Abraham, c'est le Dieu d'Abraham qui bénit, c'est le Dieu d'Abraham qui prend soin, c'est le Dieu d'Abraham qui en fertile, c'est le Dieu d'Abraham qui est le Jéhovah Jireh. Est-ce qu'on est avec moi là, hein? L'homme qui est Jéhovah Jireh, ça, c'est Abraham, l'Éternel, qui est par révélation. Jéhovah Jireh, qui signifie l'Éternel, il pouvoir. L'homme a parti avec pleinement son bon Dieu. Ça fait mal tout le bagage à faire. Si c'est Kai qui bénit, qui bénédiction pour vous, vous pouvez bénir. C'est machine qui bénédiction pour vous, vous pouvez bénir. C'est l'argent qui bénédiction pour vous, vous pouvez bénir. Quand vous vous couchez sous le cabane de l'hôpital et puis vous avez mis tout le et vous sortez dans l'amour à bénir, quelle assurance je suis sauvé, quel avant-goût du ciel, mais donné, mais de l'esprit. L'argent de bénédiction doit tu leur bénir ma soeur. C'est ainsi qu'il se. Mais donc une choix, mais c'est beau, belle, c'est vrai qu'elle a bien meublé, c'est beau qu'elle a belle machine, c'est vrai au courir, c'est vrai au bien belle bagaille, c'est vrai ou parler bien, c'est vrai ou bien camper, c'est vrai ou respecter parce qu'on a une belle bagaille. Mais tu es sans Dieu et tu n'es pas béni. Le regard, le choix, la je m'en vais pour les vivre dans le comme des douilles sont pensées au tébé qui, bon, il y a un béquille. Amen. C'est ainsi qu'il se sépare. Tu peux créer la voix. Amen. Bah, on se bénit, mais moi, je vais bénir. C'est Abraham, mon Dieu, qui dit. Côté où il m'a béni. C'est ce Dieu d'Abraham. L'eau séparée, ça, l'eau séparée non seulement de son nom, séparée non seulement de l'homme qui lui a tendu la main pour le sortir de Canaan, ils se séparèrent non seulement de celui qui a pu investir en lui, mais ils se séparèrent aussi de l'homme de Dieu et automatiquement se sépara du Dieu là-bas. D'ailleurs, vous retournez dans le chagrin Abraham. Vous m'entendez tout le bagaille, on résentraille, miséricorde. L'on sépare, voilà qu'on va là. N'importe petit cadil ou pas maman encore. Ou pas papa, ou pas papa, ou pas papa. Mais ou pas un cadil ou pas maman encore. Parce qu'on résentraille qui m'a envoyé. Les lois. Quitter, je puis vous lire sous le visage du patriarche le chagrin, la tristesse, l'angoisse et le désir de supplier son neveu pour lui dire « Tu t'engages dans un désert inconnu. » Mais comme tu veux choisir, le pays est devant toi. Et l'eau leva les yeux, regarde. Après avoir contemplé la plaine de ses yeux, il convoita ce qui paraît bien. Il convoita ce qui paraît être stable. Il convoita ce qui paraît être richesse. Il convoita ce qui paraît être bonheur. Et l'homme qui connaît ses bonheurs, il va le voir nous camper sur route, il a raillé ou la chose. La rue des polices pour la faire mourir. Comment est-ce qu'on a la main? Mais quelquefois, on a besoin de croiser bras pour garder le monde. Et quelquefois, on a besoin de camper pour garder l'eau à faire. L'eau regarda, l'eau choisit et l'eau se sépara. Écoutez la conclusion du message ce soir. Après que l'eau se sépara, Genèse chapitre 13, verset 12, la deuxième phrase. Il dit, l'eau habita la stabilité. L'eau regarda, l'eau choisit, ils se séparèrent, l'eau habita. Qui côté l'eau à l'habiter là? Pour vous faire dire là, Sodome. Et la Bible l'ajoute au verset 13. Les gens de Sodome étaient méchants et de grands péchés. À demain soir. Jésus! Jésus!

0: visite de nous devant le Seigneur.
1: Recevons la bénédiction. Maintenant, que la grâce de notre Seigneur et Sauveur Jésus-Christ, l'amour de Dieu le Père, et la douce communion du Saint-Esprit reste et demeure sur chacun de nous de maintenant et éternellement.
2: Amen.
0: Allez, on fait salut pour les uns les autres. Bonne nuit, que le Seigneur est capable de nous suivre. Comment on va le monde?
3: Daniel, faut bien la culture là. Oh,
4: La paix et la grâce de Dieu soient avec vous tous. Disons ensemble, béni soit l'Éternel. Béni soit l'Éternel. Gloire à Jésus. Alléluia. Merci Seigneur. C'est l'Éternel qui est Dieu. Béni soit l'Éternel. Nous battons bravo pour Seigneur moi. Lui qui mérite toute la gloire, toute l'honneur, toute la puissance et la force au siècle des siècles. Amen.
5: 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Et avions commencé à atterrir sous piste là, et les presque accroché, arrived at the gate. So therefore, nous dit bon Dieu merci depuis dimanche dernier, nous n'étions pas bon ici, ensemble avec l'église évangélique haïtienne de Philadelphie, côté que nous avons médité, enseigné et prêché la parole de Dieu. Et nous voulons remercier le docteur Christian César qui t'a permis que nous t'es capable d'occuper Cher là pendant toute une semaine. Et tout assistant Lio, les pasteurs assistants et puis comité exécutif l'église là, nous remercier tout le monde à la gloire de Dieu. Et n'a pas seulement réclamé aide de prière ou, puisque nous avons un long parcours. Et demain soir, je dois être sur la Martinique et pour commencer à prêcher une autre semaine sur la Martinique avant que moi retourne la caille pour rejoindre la famille. Moi. Et ça veut dire que nous sommes très occupés, et, mais sommes seuls nous-mêmes. Nous devons faire balance entre ministère et famille. Parce que il y a pile ministère qui est écrasé par manque d'occupation familiale. Et de ce fait, nous avons fait qu'on connaît pour nous balancer. Yo. Et surtout, lorsque les teenagers, Dieu doit toujours veiller. Et c'est dans condition ça. On a demandé aux prières pour que bon Dieu capable de continuer à faire nos grâces pour nous continuer bénis à la gloire de Dieu. En nous, ouvrez Bible nous ensemble avec moi dans quelques minutes, dans 1 Roi, chapitre 17. 1 Kings, the 17th chapter. Et nous comptons avec tous les amis Asbury Park, New York. Salut, docteur Guy, pour nous, le nous arriver. Et les amis de Boston, et pasteur Laroche, et I'm happy to see them. God bless you. It's been a long time. It's been a long time. C'est un coup. M'a regardé Donald comme si m'voulais sentir un grand monde. I feel old when I look at him. He is so young. So I don't know. Un roi chapitre 17. Nous prenons les très simple et nous prenons les right on point. So I can excuse myself from the pulpit. Un roi chapitre 17. Nous aurons à lire à partir du verset 14e, du verset 14, the 14th verse, through the 24th verse. Car ainsi parle l'Éternel, le Dieu d'Israël. La farine qui est dans le pot ne manquera point, et l'huile qui est dans la cruche ne diminuera point, jusqu'au jour où l'Éternel fera tomber de la pluie sur la face du sol. Elle alla et elle fit selon la parole d'Élie, et pendant longtemps, elle eut de quoi à manger, elle et sa famille, aussi bien qu'Élie. La farine qui était dans le pot ne manqua point, et l'huile qui était dans la cruche ne diminua point, selon la parole que l'Éternel avait prononcée par Élie. Verset 17. Après ces choses, le fils de la femme, maîtresse de la maison, devint malade. Et sa maladie fut si violente qu'il ne resta plus en lui
2: de respiration. Cette femme dit alors à Élie, « Qu'y a-t-il entre moi et toi, homme de Dieu ? Es-tu venu chez moi pour me rappeler le souvenir de mon iniquité et pour faire mourir mon fils ?» Il lui répondit, « Donne-moi ton fils. » Et il le prit du sein de la femme, le monta dans la chambre haute où il demeurait et le coucha sur son lit. Puis il invoqua l'Éternel et dit, « Éternel, mon Dieu, est-ce que tu affligerais au point de faire mourir son fils, même cette veuve chez qui j'ai été reçu comme un hôte ?» Et il s'étendit trois fois sur l'enfant, invoqua l'Éternel et dit, « Éternel, mon Dieu, je te prie, que l'âme de cet enfant revienne au-dedans de lui. » Éternel, l'Éternel écouta la voix d'Élie et l'âme de l'enfant revint au-dedans de lui et il fut rendu à la vie. Élie prit l'enfant, le descendit de la chambre haute de la maison et le donna à sa mère. Et Élie dit, « Vois, ton fils est vivant. » Et la femme dit à Élie, « Je reconnais maintenant que tu es un homme de Dieu et que la parole de l'Éternel dans ta bouche est vérité. » Parole du Seigneur. Père des cieux, nous te remercions pour ta grâce infinie, grande, ta suprême grâce dont nous sommes l'objet de chaque jour. Nous voici cet après-midi devant ta parole, tout en connaissant que nous avions retrouvé le pardon de nos péchés pour nos fautes, nos stupides turpitudes. Seigneur, nous te demandons, ô Père, de nous bénir, de bénir la parole lue et de bénir les cœurs qui vont écouter cette parole bénissante. Father, I pray that you would bless each and every one of us here today. Your spoken word will become alive in our lives. And all the praises will be yours in return. In Jesus' name I pray. Amen. La belle Dieu avec moi encore une fois. Mais bien aimé dans le Seigneur, un auteur, Maxime, du nom du duc de La Roche, Foucault, dans une déclaration faite, eut à dire, et je répète, l'intérêt est le mobile de toute action humaine. L'intérêt est le mobile de toutes les actions humaines. Ce n'était pas une déclaration à propos dit du duc de La Roche, Foucault, mais ce fut une déclaration divine que le duc a empruntée pour faire passer ses pensées philosophiques afin de nous rappeler que même Dieu, dans sa grandeur infinie, lui connaît que moi-même, ensemble avec vous, nous ne pouvons pas faire une porte si nous ne pouvons pas intérêt nous là-dedans. La belle Dieu avec vous. Dans mon créole, qui ça me dit, sans parler français, moi je me dis comme ça que depuis l'homme par intérêt, il n'y a pas de vie. 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
2: 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Quel que soit mon nom, l'homme est toujours à la recherche de son intérêt. Et c'est ça que bon Dieu parle loin. Dans le livre de la Genèse, 12e au 12e chapitre, l'Ibral relaie Abraham pour le capable depuis dans chapitre 11. L'Ibral relaie Abraham. L'Éternel dit à Abraham, va-t'en dans ton pays, dans ta patrie et de la maison de ton père. Dans le pays que je te montrerai, je te ferai une grande nation. 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
1: 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Lorsqu'il arriva à Sarepta, il fait une rencontre avec cette dame veuve. 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Et donc, tu es le serviteur, l'éternel, ça, les vivants, je n'ai rien de cuit à la maison. Libéral, rentrer dans le détail. Mais seulement, il y a un petit calfarine avec un petit cruche d'eau, un petit cruche d'huile. C'est un petit gâteau. Je viens prendre deux petits morceaux de bois pour me préparer un petit gâteau. Et puis, moi-même, avec petit garçon, pour nous manger, en vérité, Élie, l'un fin manger, n'a pas mouru. 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Pas de pasteur qui volait, pas de pasteur ça. Mais la dame, il va rentrer et puis il va le faire. Genre que Élie m'a dit le faire. Parce que Élie te fait, madame, une promesse. Voici ce que dit l'Éternel. Amen. Il est toujours belle. L'on traverse ces mauvais moments pour l'Éternel parler. Ah, la paix de Dieu avec. Il est toujours bon. Lorsque dans mauvais moment, c'est l'Éternel qui parle. Ainsi parle l'Éternel, le Dieu d'Israël. La farine qui est dans le pot ne manquera point, et l'huile qui est dans la cruche ne diminuera point. 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

Le verset 14e. 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Elle alla et fit selon la parole de l'Éternel. Et pendant combien de temps? Longtemps. Pendant longtemps. La farine qui est dans le pot ne manqua point. 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
2: 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D'ailleurs, à la fin de cette série, vous arrivez à comprendre ça, que les suivre Jésus. Parce que là, on vient de l'église, on va venir suivre un homme. On vient de suivre Jésus. Et il y a des principes dans la Bible qui établit, qui exprimait comment suivre Jésus-Christ. Et c'est ça nous parlons aujourd'hui à la gloire de Dieu que nous commencé ouais déjà et que nous continuons ouais ensemble à la gloire de Dieu. La Bible fait nous comprendre que Jésus-Christ est le sauveur de l'humanité. Il est venu pour le sauver. Mais là Jésus-Christ vient sauver, il relé ou vient joindre. Il y a des principes pour suivre, pour marcher avec Jésus-Christ. Semaine passée, je vais avec vous la position du disciple, même pas qu'on finit avec lui. Qui côté pour le disciple la situer? Mais avant, je vais prendre les 5 principales définitions du disciple. Ça nous dit encore, un disciple c'est quoi? un élève, Darimon dit, raison que fait l'élève. Par raison de formation, un disciple, c'est quoi? Dis avec moi, élève. Par raison d'action, un disciple, c'est quoi? Imitateur. Dis avec moi, imitateur. Par raison de ministère, c'est qui ça, un disciple? Engagé. Dis avec moi, engagement. Par raison de doctrine, qui sont disciples? Adhérent. Dis avec moi, adhérent. Et cinquième, non, qui s'allie? Par raison d'application, qui sont disciples? Dis avec moi, élève, engagé, apprenti, adhérent, imitateur. On nous applaudit, mon Dieu, pour ça, matin. On applaudit, mon Dieu. Même de voir ensemble avec vous la position du disciple. Semaine passée, m'de voir deux textes bibliques qui t'ont exprimé la position du disciple. Un Jean, Jean chapitre 1, verset 35 à 38. 37 à 38. Dans 37, 38, je dis que ça que, à l'an 39, 38, il dit que ça que, gagnent deux disciples de Jean-Baptiste qui t'appuient suivre Jésus-Christ. Et Jésus-Christ posait une question, il dit, Jésus-Christ dit, que cherchez-vous? N'est-ce pas suivre Christ, c'est Christ qui posait une question, comment dire, ça y a cherché. À chaque fois dans la Bible, Jésus-Christ pose une question, il a besoin de réponse dans le monde. Et là, il a besoin de réponse dans le monde, c'est parce qu'il voulait éclairer le monde. Parce que Jésus-Christ déjà connaît déjà. Donc Jésus-Christ pas posé question pour le connaître, mais il a posé question pour éclairer parce qu'il connaît déjà. Et ça que fait les disciples, qui s'en a cherché? La Bible dit, il répondit, Rabbi, ce qui signifie maître, où demeures-tu? Donc, il n'y a pas dit Jésus-Christ s'en a cherché, mais il a demandé Jésus-Christ, qui côté Jésus-Christ habitait. Ça, c'est un paradoxe. Pour qui ça que fait deux messieurs, ça, dit Jésus-Christ côté habité? C'est parce que y a ses disciples déjà. C'était des disciples de Jean. Si c'était des disciples de Jean, ils connaissent les principes du disciple. Les principes du disciple, faut les rester au pied du maître. Et ça fait poser, ils répondent comme ça. Même dans ensemble avec vous, dans Matthieu chapitre 8 aussi, côté, t'es un disciple qui te voulait suivre Jésus-Christ. Dans le verset 18, Matthieu chapitre 8, il dit, t'es un disciple qui te voulait suivre Jésus-Christ. Et Jésus-Christ te posait aux questions, aller dans 19, Jésus-Christ posait aux questions, lui demandait, un scribe s'approcha, il dit, maître, je te suivrai partout où tu iras. Scribe, yo, posait Jésus-Christ question. Regardez que ça ne va pas répondre. Il dit comme ça que les renards ont des tanières et les oiseaux du ciel ont des nids, mais le fils de l'homme n'a pas où reposer sa tête. Scribe l'a posé Jésus-Christ question, le mandel. Il voulait suivre lui. Jésus-Christ répond ni par réponse, ou pas qu'on côté m'habiter. En quelque sorte, ou pas qu'à simplement suivre moi, faut demeurer dans pied. Ou pas qu'à simplement marcher derrière, mais faut rester avec moi pour tout temps. C'est ça le défi d'être un disciple, c'est d'avoir Jésus toujours à notre portée. Maintenant, nous devons ensemble avec vous pour un monde qui est disciple, position c'est dans pied Jésus-Christ. Pour un monde disciple, position c'est dans pied Jésus-Christ. Maintenant, puisque à l'époque Jésus-Christ c'est là physiquement, mais dans la période actuelle n'a vivre là, comment pour me faire pour me retenir pied Jésus-Christ? Puisque physiquement Jésus-Christ est là. Mais qu'on n'y a pas là physiquement. Mais comment pour me faire maintenant comme étant un monde qui a suivi Jésus-Christ pour me retenir pied? Bon, bon, trois façons bibliques qu'on peut retenir pied Christ, même s'il est absent du corps, mais le présent d'esprit. Premier bagaille que un monde capable de faire pour être dans pied Christ, c'est en esprit. C'est par le Saint-Esprit qui exprime l'existence. Chaque femme dit ça, c'est parce que premièrement, Jésus-Christ, c'est l'esprit. Dans 2 Corinthiens 3, verset 17, il dit, le Seigneur est esprit. Ça veut dire, quand je joins Jésus-Christ, quand je joins Saint-Esprit, c'est la même chose. Puisqu'il dit, le Seigneur, c'est l'Esprit. Ça veut dire, Jésus-Christ, c'est l'Esprit. L'Esprit, c'est Jésus-Christ. Donc, ça veut dire que, il y a un monde qui croit en l'Esprit, en bon Dieu, ou doit immédiatement aussi ou chita l'empire Jésus-Christ en esprit. Qu'est-ce que Jésus-Christ pour dire dans Jean 14, verset 16? Mais ça ne va pas dire Jean 14, verset 16. Il dit comme ça que je prierai le Père et il vous donnera un autre consolateur afin qu'il demeure éternellement avec vous. Demeurez éternellement, le Saint-Esprit. Demeurez éternellement. Mais ça m'avait attiré l'attention. Il dit un autre consolateur. Autre ici, ça signifie du même genre. Dans la langue grecque, ça signifie du même genre. Par exemple, si mon cellulaire la même, et puis mon vin ouem, lui dit m'dare mes grands cellulaires. Et même dit m'baka bon ça, non m'a bon l'autre. L'em dit mon n'a bon l'autre, depuis ce cellulaire, m'ka balon Samsung, m'ka balon Nokia, son l'autre lié. Mais puisque pas m'nan son iPhone 6, si m'di mon n'a bon, you l'autre iPhone 6, m'ba seulement bon l'autre cellulaire, même bon, il y a un autre iPhone 6 qui même bagaille là, qui a même caractéristique là-dedans. Donc ici, autre, dans le mot grec anathème, il signifie du même genre. Donc là, Jésus-Christ dit là-bas un consolateur, ça signifie là-bas un consolateur du même genre. Même genre qu'elle était sur la terre. C'est même genre, le Saint-Esprit vient aussi, il prend le consoler le cœur de l'humanité. C'est même travail là. Cet esprit a fait pendant le vin sous la terre. Ça veut dire un autre consolateur. Mais ça qui est plus important dans le texte, ça lui dit afin qu'il demeure. Même Jean, Jésus-Christ est demeuré avec disciples. Cet esprit a demeuré avec eux. Pour capable de demeurer dans Jésus aussi, parce que dans 2 Corinthiens 3, verset 17, il dit le Seigneur, c'est l'esprit. Ça veut dire que on joigne Jésus-Christ, que on joigne le Saint-Esprit, c'est la même personne. Donc, si cet esprit a venu demeurer ensemble avec nous, selon Jean 14, verset 16, ça veut dire, sans pas besoin de monter dans le ciel, mon appui Jésus-Christ par le Saint-Esprit. Sans pas besoin de prendre une échelle pour monter en l'air, mon appui Jésus-Christ par le Saint-Esprit. Ça veut dire, mon appui Jésus-Christ par le Saint-Esprit. C'est faire toute caractéristique Saint-Esprit gagner là-dedans pour nous capables de gagner. Premièrement, c'est pour nous marcher par l'esprit. Galates 5, verset 16. Ça veut dire, si vous l'arrêtez dans le pied Christ, je dis, ah, c'est pour marcher par l'esprit. Depuis que vous convertis, vous avez marché par la logique seulement, ou grand problème, ou pas dans le pied Jésus-Christ. C'est par l'esprit. C'est seulement l'homme marché par l'esprit, ou pas accomplir les désirs de la chair. Ça veut dire marcher par l'esprit. Est-ce que ça veut dire faire des pas? Non. Marcher ici a l'essence de fonctionner par l'esprit. Fonctionner par l'esprit. Parce que dans 1 Corinthiens 3, verset 16, la Bible dit, le Saint-Esprit habite en nous. Donc, s'il habite en nous, il demeure en nous, il a fonctionné ensemble avec nous, il n'y a pas besoin de Jésus-Christ, mais par le Saint-Esprit, je suis dans le pied Jésus-Christ. Je suis dans la pièce Jésus-Christ. Parce que la notion de la foi, c'est par l'esprit. La notion de la foi, c'est par l'esprit, c'est pas par la loi. C'est pas par la logique. La foi, ça fait appel au Saint-Esprit. Donc, Corinthiens 5, verset 7, lui dit que ça que marcher par la foi et non par la vue. La marche de la foi est beaucoup plus importante qu'aucune autre marche. Parce que la foi ben nous accès direct dans le monde invisible. Ça me dit, la foi ben nous accès direct. La foi ben accès à la guérison. La foi ben accès à la prospérité. La foi ben accès à toutes sortes qu'on est qui existe dans le monde invisible, que m'baka al prend personnellement m'gagne par la foi. Hébreux 11, le verset 3. Hébreux 11, le verset 3, qui ça le dit? Tout ça qui existait sous la terre, dans le monde visible, peut exister déjà dans le monde invisible. Ça veut dire, l'on petit, c'est pas les petites là, né, il était existé. Petit par là, il était dans le ciel là déjà, où on n'y pas la foi, où on cherche. Ça veut dire, là, bon Dieu, bon caille, c'est pas l'on adresse la caille où là, il était existé depuis un l'air déjà, où tu as une adresse. Dans telle année, dans telle place, dans telle position pour l'habiter déjà. Et ça qui fait la vie chrétienne pour hasard, La vie chrétienne, son planification qu'il y a, mais ce bagage qui planifie, qui j'ai pour faire gagner, c'est par la foi pour gagner. Gagne pile dans nous là, bon Dieu planifie pour nous. Gagne pile dans nous là, bon Dieu planifie qu'on va priver quelqu'un. Mais chaque fois qu'on va arriver quelqu'un, c'est par manque de foi. Parce que ça, bon Dieu planifie pour moi, selon Hébreux 3, le verset, Hébreux 11, le verset 3, qui ça le dit, il dit, oh, par la foi, nous reconnaissons que le monde avait été formé par la parole, en sorte ce qu'on ne voit pas n'a pas été fait de choses visibles. Ce qu'on voit ici maintenant n'a pas été fait de choses visibles. Ça veut dire que ce n'est pas visible la femme qu'on est bagarre, elle a existé. Même là, elle n'a pas manifesté qu'on elle existait. Comment qui connaît ça me dire là? Comment qui connaît ça me dire là? C'est ça que bon espérance. Et ça fait même l'enlever les matons malades ou quoi de mes chevaux qui a guéri parce que guérison pas là actuellement mais on connaît dans le monde invisible. Amen. C'est ça qui a fait fonctionner. Sinon nous t'a tombé dans la dépression totale. Et ça fait après Paul dit maintenant il existe trois choses. L'amour, l'espérance et la foi. Ça veut dire, moun qui a la foi, il espère en dépit de toutes les choses. Même si tu es couché sous cabane de l'hôpital, ou tu es en coma, de pour gagner la foi, ou espérer délivrer. Ou espérer sortir plus que mes cœurs. Donc, c'est par la foi pour moi que je suis dans la pierre Jésus-Christ. Comment moun qui croit que je suis dans la pierre Jésus-Christ? C'est par la foi pour moi que je suis dans la pierre Christ. Eh bien, moun qui peut venir dire ça. C'est qu'on aime, moi-même, je ne vais pas perdre la bataille. Je ne peux pas disparaître parce que je choisis la bonne part qui ne me sera pas enlevée d'être assis au pied de Jésus-Christ. Ça veut dire qu'il y a un pile monde là, je dis, maintenant au côté chita, qui côtoyait. Donc, n'a demeuré dans le pied de Jésus-Christ par l'esprit. Dis avec moi par l'esprit. D'ailleurs, avec Dieu par l'esprit. Même si je ne suis pas Christ physiquement, mais moi-même qu'on aime, je suis dans la pile. Même si je ne suis pas Christ physiquement, mais moi-même qu'on aime, je suis dans la piège. Et ça ne fait pas qu'à faire rien encore, parce que je suis déjà attaché dans la piège Jésus-Christ. C'est ça qui est important. Donc, un disciple de Jésus-Christ qu'on a, doit être un homme qui marchait par l'esprit. Sous on pas marcher par l'esprit, on marcher par logique ou pas qu'on disciple de Jésus-Christ. Par l'esprit. Par l'esprit. Ça veut dire, ça moun pas croire ou quoi lui-même. Ça moun pas penser à priver à ou quoi qu'il arrive ou même. Ça moun connaît pas qu'à réaliser ou quoi qu'il a réalisé. C'est pas une question de mathématiques, un et un font deux. C'est une question de quoi m'croire. Et qu'il y a des bagages ou quoi pas qu'à expliquer moun ni. 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ouais ou dans telle situation à l'autre côté ou par contre qui s'accouvre porte là pour même. Il y a des gens qui sont là, par contre qui ont fait là, parce qu'ils sont supposé mourir déjà. Mais c'est regardez, ils ont envie encore. Envie. Ça, c'est la première façon que les gens sont dans la pied de Jésus-Christ. Par l'esprit. Je ne veux même parler de l'esprit. Parce que depuis dans le monde de l'esprit, ou dans le monde de l'imprévisible, depuis dans le monde, moi même parle, parce que depuis dans le monde de l'esprit, ou dans le monde, n'importe qui bagaille qui arrive, dans n'importe qui là, dans n'importe qui moment. Depuis dans le monde de l'esprit, ou pas qu'on qui l'est, bagaille arrive. Yo ka pose aux questions, il m'a dit, qui l'est, ça t'arrive, ou pas qu'à répondre. Parce que ou pas qu'on qui l'est, l'esprit fait, l'esprit exécute. Et deuxième façon qu'on moun cache dans la pièce de Jésus-Christ, c'est par l'esprit, c'est par la parole. Pabli m'a dit que l'esprit c'est Jésus-Christ. De Corinthiens 3, 17. La parole aussi c'est Jésus-Christ. Jean 1er, verset 1er. Au commencement était la parole était avec Dieu, et la parole était Dieu. Donc même Jean l'esprit c'est Jésus, la parole c'est Jésus aussi. La parole c'est Jésus aussi. Et c'est ça qui fait Raison fondamentale disciple là, c'est pour demeurer dans la parole. Jean 8:31, Jésus-Christ dit, sous disciple, moi pour de vrai, faut qu'à chita dans la parole. Chita. Dans la parole, et nous connaît que la parole, c'est bon Dieu. Est-ce que je dis à vous capable de déclarer ce disciple de Jésus-Christ? Ça fait un mois que j'ai ouvert la Bible. Ça fait un mois que j'ai chita pour tendre ça, bon Dieu dit, au travers sa parole. Vous pas capable de faire ça, je dis. Et parce que Jésus-Christ lui-même, pour qu'on parle, non seulement, lui c'est la parole, mais l'elvini aussi, ça le dit, il y a des effets extraordinaires dans le monde. Il dit, dans Jean 6:63, il dit, les paroles que je vous ai dites sont esprit et oui. En quelque sorte, non seulement Jésus-Christ c'est l'esprit, l'esprit c'est Jésus-Christ, Jésus-Christ c'est la parole, mais la parole aussi est esprit. Son combinaison gagnante quel lieu. La parole n'est pas seulement Jésus, mais la parole est esprit aussi. Parce que dans Jean 6:63, il dit, les paroles que je vous ai dites sont esprit et vie. Qui aime nous bagaille? Qui aime nous bagaille? La Bible dit comme ça que il n'y a aucune condamnation pour ceux qui sont dans Jésus-Christ. 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Si moun pa ka condamné, ou gen pile moun nan, c'est pas un ba condamnation moun yo, non. 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Matthieu 12:36. Il dit par tes paroles tu seras condamné. Par tes paroles tu seras justifié. 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Parce que t'es pas les mal. Ou t'es jouré tête tout. Il dit je vous le dis aujourd'hui. Au jour du jugement, les hommes rendront compte de toute parole qu'ils auront proférée. Au jour du jugement. Ça veut dire, là, ils prennent un jugement ensemble avec vous. Ces paroles où tu es dit, ils prennent répondre de lui-même. C'est ça qu'il faut, là, on ne peut pas comprendre ce qui a passé dans la vie, on ne peut pas courir à diagnostiquer sur lui. Ou pas courir à le parler, ou dire, dis-moi même, pas j'en rien, ou bien moi-même, c'est comme ça, la vie me tracé, m'a mouri comme ça, m'a fait comme ça, depuis l'aime t'es fait, petite moi, ou bien depuis l'aime t'es fait, ça que t'es devant, mais t'es toujours dans devant, maman t'es toujours m'a mouri comme ça, ou condamné propre tête pas. Jésus-Christ, la Bible tellement connaît que la parole a une importance. Dans Esaïe 54, le verset 17, il dit, toute âme forgée contre toi sera sanctifiée. Il dit, toute langue qui se lèvera en justice contre toi, tu la condamneras. Ça veut dire, bon Dieu, pas voulu, là, on dit une parole de ouf pour être bouche fermée, parce qu'elle connaît ça, on dit, là, il a poursuivi, il a tenu, c'est même côté, on dit, la soit connaissance de lui, ou brisez-le. Là, est-ce qu'on avec moi, la bien-aimée? Bon Dieu connaît tellement la parole d'une efficacité qui est énorme. Parce que là, pour te créer la terre, il va descendre. C'est pas l'aile, pas l'aile, pied bois fait. C'est pas l'aile, pas l'aile, la main faite. Donc, il sentit ce même effet qu'a accompli en la vie. Il nous dit, là, autant de monde nous bagaille mal de ou petit garçon, c'est pas arrêter pour arrêter pour garder, ou fait pour annuler dans l'immédiat. Annuler. Annuler. Toute langue qui se lèvera contre toi, tu la condamneras. Il te met, si t'es maman qui te bagaille mal de ou, même côté maman, on dit là, faut camper pour dire maman, ça va priver dans la vie moi-même. Hein, ça va priver. Il y a des gens qui disent que c'est vagabond à sortir. Il y a des gens qui disent que c'est pas rien. Eh bien, pour toutes les fois, maman, on a dit que c'est vagabond à sortir, la parole s'est accolée dans le dos. Ça fait le jour où sortir dans le dos, là, c'est pas le jour où tu as dans le dos. C'est depuis les mamans où tu as dit ça dans le dos, là, ou dans le dos, là. C'est pas joie. Il y a des gens qui arrivent petit dans la caille, nous pensons que c'est influence, les amis. 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C'est pas seul lui-même qui gagne dans l'école là. 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Et puis si nos parents font ça, n'a pas considéré nous pas autorité encore. 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On prend un pays ici. 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Ça veut dire Judas, ou bien ennemi, mais puisque bon Dieu relève où. 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Nuque signifie derrière coup. Parce que ton promesse, mon Dieu, fait sous tes tout. Même si l'ennemi a un bon problème, mais on derrière coup déjà. Parce que pas garder dernier mot à sous. Il va garder tout, il va pas tuer, parce que bon Dieu planifie ou même faut arriver quelqu'un dans la vie. 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Moi, je dis Judas n'a pas détruit. Je dis à Mdame, pour mes jours passés, vous mettez les mains sous l'estomac, vous dites moi-même, je n'ai pas détruit. Vous me dites ça avec quand dit moi-même, je n'ai pas détruit. Dis ça avec quand vous dites moi-même, je n'ai pas détruit. Parce que bon Dieu, on prend sous tête, moi, matin. Est-ce que 10 personnes ont dit, moi-même, je ne vais pas détruire. Parce que bon Dieu, je prends sous tête, moi. 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De rêver, mon grand frère, qui a une difficulté. Difficulté liée à. 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Dans le rêve là. 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Le monsieur va me paraître, monsieur commence à reculer. Et puis, me dit, monsieur consacré, descend en bas. 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Et puis, monsieur était très haut, moi, je viens tout un petit propre, tout petit devant moi. Et puis mettez bien sous l'imkrasel. 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Ça veut dire que c'est un diable racial. Un diable racial qui était dans la famille. Qui t'a persécuté, monsieur. Mais l'esprit de Dieu dans moi-même. Pas mal pour voir ça, pour continuer encore. Parce que mon Dieu investit quelque chose de spécial dans moi. Que monsieur va arriver là. Et puis réduit la lépreuse. Ça veut dire que matin, il y a un monde qui est là. Il y a des choses qui descendent. Il y a des choses qui sont captifs, qui empêchent d'avancer. Lorsque la vie a fait monter des sons, on pense que c'est normal. Il y a un code qui a réduit derrière. Il y a besoin de briser le code, je dis, pour venir dans la présence de Dieu. La paix, bon Dieu, avec vous. Ça veut dire, Léon dit que ce n'est pas la parole pour chanter Jésus-Christ en lui. Jean 8, 31, il dit demeurer dans la parole. C'est parce que la parole, c'est lui-même qui est fondamental de tout chrétien qui vit. Premièrement, pour réussir, c'est par la parole. Josué 1er, verset 8. Pour réussir, c'est par la parole. Et ensuite, pour convaincre le péché, c'est par la parole. Psaume 119, il dit, je sers, verset 11, je sers ta parole dans mon cœur, afin de ne pas... Ça veut dire qu'il y a un paquet de monde qui a l'habitude de pécher là, il y a la prière. Ce n'est pas la prière qui tire le péché en dans le monde. Mabdou Magay, la prière établit communication et communion. Mais c'est la parole qui a l'effet du cure. Le fait de guérison, c'est la parole. Psaume 107, verset 20, il dit, il envoya sa parole et il les guérit tous. Dans Matthieu 8, verset 16, la Bible dit Jésus-Christ, ça le fait. Il guérit tout le monde qui est malade. Il chasse des démons à parole qui sort dans la bouche. Ça veut dire, je dis, à côté de Chita là, si nous sommes les gens qui fondent dans la Bible qui consacre Jésus-Christ, nous qui parlons là, nous changeons l'atmosphère en Afrique. Nous qui parlons là, nous changeons l'atmosphère en Haïti. Parce que la parole n'a jamais parti sans effet. Comment nous matin, dans les mains, avant de partir pour nous camper sous pied, nous dire, pour nous faire des déclarations personnelles sur la vie, nous, et puis nous voulons la vie changer. Il y a tout le monde qui veut mettre debout. Et maintenant, je vais mettre parole dans la bouche pour proclamer des paroles. Chaque que tu remets, la vie ou prend sens, direction, que tu remets la vie ou prend. Parlez contre maladie, parlez contre pauvreté, parlez contre toute douleur, toute tribulation, toute persécution, et puis prononcez des paroles de bénédiction sur tête kounia. Non, mon dieu, ça kounia. Levez, m'abdou ça pour du matin. M'abdou ça pour du même. Non, mais qu'on dit des paroles de bénédiction sur tête matin. Maintenant, parler contre toute forme de maladie. Me réclamer guérison dans la vie. Me réclamer richesse. Me réclamer prospérité. Me réclamer victoire pour famille le matin. Me réclamer délivrance pour madame, moi, pour petite, moi. Me réclamer délivrance pour l'église. Me piler diable en ma pied le matin. Lui pas qu'à faire mourir encore. Parole ça exécute dans la vie. M'a marché sous toute la puissance de l'ennemi. Et on n'y a pas qu'à lui maintenant. D'accord, on déclare ça, déclare ça, déclare ça. Oh, écoute ça, fait déclaration ça matin. Écoute ça, fait déclaration ça matin. Écoute ça, fait déclaration ça matin. Oh, ok. Ah. Oh. Oh, debeke. Au nom de Jésus-Christ, matin. Au nom de Jésus-Christ, matin. Je déclare béni. Ma alaka santé. Alléluia, matin. Je déclare béni. Je déclare béni, matin. Tout âme forgée contre moi est sans effet. Tout âme forgée contre moi est sans effet. Matin, je déclare que je marche les scorpions. Je marche les serpents. Rien ne pourra me nuire. Maintenant, je déclare que 1000 tombent à mes côtés, 10 000 à ma droite, je ne serai pas atteint. De mes yeux seulement, je regarde, alléluia, et je verrai la rétribution des méchants. Maintenant, je déclare, la droite de l'Éternel manifeste sa puissance. La droite de l'Éternel est élevée. Je ne mourrai pas, je vivrai, et je raconterai. Maintenant, je déclare. Oui, alléluia, où que la honte, où que la honte fait déclaration ça, où que la honte, où que la honte, matin, gloire à toi, gloire à toi, nous sentons que quelque chose de Dieu qui a sorti, alléluia, gloire à toi, où que la honte déclarée matin, là, de tout ça que t'es fait, tout ça que t'es fait, lui dit, si l'on forme des complots contre toi, cela ne vient pas de moi, si on se liguera contre toi, il sera tombé sous ton autorité, ah! Ah! Le complot est fait d'ailleurs. Ça va venir de Dieu. Bagou l'église qui vit vraiment qui a parlé. Bagou l'église qui vit vraiment qui a prononcé des mots de victoire, des mots de délivrance. C'est pour fondre la main aux gens de matin. Thank you. et mon Dieu avait dit matin, au nom de Jésus, toute parole qui te prononce contre moi, moi révoque, moi efface, au nom de Jésus, dis matin, toute déclaration qui te fait sous tête moi, au nom de Jésus, moi efface, moi condamné, au nom de Jésus. Dis ça avec moi, condamné. Dis ça pour seul, attendez, c'est la Bible qui dit ça. Tu la condamneras, pas que les gens qui ont condamné. Dis-moi, condamné. Dans toute l'église, dis-moi, condamné. Au nom de Jésus. Voilà, attends, au nom de Jésus. Tu maladie, me condamné. Pauvreté, me condamné. Malédiction raciale, me condamné. Au nom de Jésus. Au nom de Jésus. Au nom de Jésus. Alléluia. Alléluia. Alléluia. Libère. Libère. Libère. Libère. Omachita. 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Et troisième point après avec vous. Que disciple a doué chita dans pied Christ, c'est par amour. Par amour. Jean 15, verset 8. Par amour. Jean 15, verset 8, pour le dire, ça le dit, c'est par amour. Il dit, si vous portez beaucoup de fruits, c'est ainsi que vous serez mes disciples et que vous serez glorifiés. Non, c'est pas Jean 15, verset 8. C'est pas Jean 15, si vous demeurez dans mon amour, continuez plus bas encore moins. Pour moi, si m'baka. Jean 15, verset 10. Jean 15, verset 10. Dit, si vous gardez mes commandements, vous demeurez dans mon amour. Si vous gardez mes commandements, vous demeurez dans mon amour. Si vous gardez les commandements, vous demeurez dans mon amour. De même que j'ai gardé le commandement de mon Père, et que je demeure aussi dans son amour. Demeurez dans l'amour, mon Dieu. Pour qui est son disciple là, besoin de demeurer dans l'amour, bon Dieu? C'est parce que leur disciple n'a pas un intérêt personnel. Tout soit fort fait par amour. Ou pas une tête pour eux. Leur disciple va faire l'évangile ou son serviteur. Et un serviteur son esclave. Jésus-Christ dit ça. Si quelqu'un veut me suivre, qu'il se charge de sa croix et qu'il renonce à lui-même. Et qu'ils me suivent. Ça veut dire, si ou ce disciple de Jésus-Christ, ou qui t'ont guidé par intérêt personnel, ou pas faire en rien par amour. Et les bichons bagailles qui fait sans amour là-dedans, il va passer. 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Mais c'est pas grave. 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Parce que ça on va faire par parce que Christ est venu mourir par amour, il a crucifié, mais il continuerait même le monde. Matthieu 5, verset 44, qui ça le dit? 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Il dit, aimez vos ennemis. Mais moi je vous dis, aimez vos ennemis, bénissez ceux qui vous maudissent, faites du bien à ceux qui vous haïssent, et priez pour ceux qui vous maltraitent et qui vous persécutent. C'est ça le disciple. Dis-le, on n'a pas de temps pour gagner dans le cœur. On n'a pas de temps pour haïr, on remet tout le monde. Parce que sans affaire, pas pour ou à faire. Ou à faire pour mettre là. Ou sans intérêt personnel. Ou demeurer dans l'amour, mon Dieu. Moun qui demeure dans l'amour, mon Dieu, ou impassible, pas gagner rien capable de craser. 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Parce qu'on rete dans mon Dieu. Mais si le Seigneur c'est l'Esprit, si Jésus c'est la parole, l'amour aussi c'est mon Dieu. Dans 1 Jean 4, verset 8, il dit car Dieu est amour. Il dit Dieu est amour. Il dit celui qui n'aime pas n'a pas connu Dieu, car Dieu est amour. Et c'est ça qui fait l'or ou une racine méchanceté dans vous-même. Bon Dieu va traverser. Parce que moun bon Dieu traversé, il n'y a pas de méchanceté en dedans. Bon Dieu, collaboratoire en dedans. Bon Dieu, retire toute trace de méchanceté. Si tu as un dans l'évangile, les méchants, il n'y a pas pour bon Dieu. Parce que l'amour, bon Dieu, traverse un monde. Il n'y a pas qu'à la méchanceté. La paix, bon Dieu, avant. 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Le Publicain, il est impossible dans la société juive pour mettre le Publicain avec le Zélote ensemble. Impossible. Mais puisque l'amour, bon Dieu, traversait ni Simon ni Matthieu, ils sont obligés ensemble. Ils ne sont pas ensemble parce qu'ils voulaient, mais ils sont ensemble parce que l'amour, bon Dieu, m'a demandé pour eux ensemble. Et ça fait à l'église, où il y a différentes qualités de personnes, de différentes qualités de tempérament. Impossible. Si il y a 500 personnes dans l'église, il y a 500 tempéraments différents. Impossible pour t'arrêter ensemble. Il y a demeuré dans l'amour, bon Dieu. C'est l'amour, bon Dieu, qu'il faut acheter là. C'est l'amour, bon Dieu, qu'il faut marcher. C'est pas, ou pas gagner aucun intérêt, ou pas chercher dans l'évangile, seulement qu'on sentit fort servir, bon Dieu, par amour. Hein? Dis avec moi, demeurez dans l'esprit. Demeurez dans la parole. Demeurez dans l'amour. C'est place où je tiens. C'est place où. Ça me dit c'est? Place où pas devant télévision. Place où pas l'embaye blague. Place où? C'est dans l'esprit, dans la parole et dans l'amour. Qui symbolisait au pied de Jésus. Venez ensemble avec vous maintenant. D'ailleurs, mon méthode debout, Kounia.

0: Parce que Denis a fait prière finale. Et après, on a demandé Frère Francis va prononcer bénédiction.
1: Notre Père qui est dans les cieux, éternel Roi, toi qui nous entends en ce moment même, nous avons reçu beaucoup de paroles du Tout-Puissant de ce qui est un disciple. Mais ce que nous voulons dans notre vie en ce moment même, c'est l'application. Nous avons compris que nous devons demeurer dans ton esprit, demeurer dans la parole et demeurer dans ton amour. Ce que je te demande pour cette église ici, en ce moment même, c'est que ces principes qui ont été donnés aujourd'hui puissent trouver un endroit dans notre cœur et y résider. Je te demande, éternel Roi, de nous donner l'amour que nous avons besoin pour rester à tes pieds. Je te demande, éternel Roi, de nous donner l'appétit que nous avons besoin pour ta parole. Et je te demande, Céleste Père, que tu puisses nous faire, éternel Roi, que nous puissions nous abandonner à ton esprit. Car tu nous fais comprendre que l'évangile ne se fait pas tout seul. L'évangile se fait seulement sous l'application, alléluia, de l'obéissance à ton Saint-Esprit. Nous ne sommes pas capables sans toi. Des fois, nous nous battons vers l'un et l'autre du Tout-Puissant dans notre incompréhension et des fois dans notre immaturité. Et nous sommes là pour te demander pardon pour la manière que nous agissons envers toi et envers nos frères et sœurs. Mais nous sommes là du Tout-Puissant, cherchant seulement à faire une chose, ta volonté. Éternel, éclaire dans notre cœur un appétit pour toi, qui va au-delà de la télévision, qui va au-delà des internets, qui va au-delà du travail, qui va au-delà de toutes choses. Car tu dis dans ta parole que si nous préférons notre père, notre mère, notre sœur, plus que toi, nous ne sommes pas dignes de toi. Et nous voulons être dignes de toi en restant dans ton amour du Tout-Puissant. C'est ta parole qui nous sanctifie. Qui sommes-nous de t'éloigner de ta parole? C'est ton amour qui nous justifie. Qui sommes-nous de s'éloigner de ton amour? C'est ton Saint-Esprit, éternel Roi, qui nous donne la vie éternelle lorsque nous croyons en toi. C'est notre ticket. Qui sommes-nous pour refuser ce ticket-là? Tu as tant fait pour nous, éternel Roi. Nous te demandons du Tout-Puissant de nous distraire par ta sainteté. De nous distraire, éternel Roi, par ta parole. Pour nous distraire, éternel Roi, afin que la louange, l'adoration soit notre

ce que nous sommes, mais ce n'est pas que ce que nous appliquons à chaque jour. Donc nous déclarons aujourd'hui que nous sommes le sel de la terre. Nous déclarons aujourd'hui que nous sommes la lumière éternelle, roi, afin que le monde puisse voir en nous Jésus-Christ qui habite par son esprit. Alléluia. La gloire te revient. Alléluia. Oh, je sens ta présence. La gloire te revient. Et tu nous fais comprendre que si nous, que nous avons à nous glorifier, c'est en Christ. C'est en Christ que nous voulons être glorifiés. C'est en Christ que nous voulons rester. Et des fois, nous ressemblons à Marthe. Nous allons de gauche à droite, de ministère en ministère. Nous allons de logique en logique. Mais tu as dit à Marie, tu as choisi la bonne part. Tu es resté à mes pieds. C'est à tes pieds que nous voulons rester. Et nous sommes là, nous disons que nous ne sommes pas capables sans toi. Distrais-nous par ta sainteté, afin que le monde extérieur puisse voir ta gloire en nous. Et nous te prions, sachant que tu es le Dieu vivant, le Dieu en qui nous espérons, le Dieu en qui nous voulons demeurer, afin que de porter beaucoup de fruits. Dans le nom de Jésus-Christ, à qui nous donnons gloire, au Seigneur des cieux.

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0: 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Pendant que chanté à quoi, en pile wash, en pile pot qui a brûlé, en pile pot, en pile pot qui a l'ouvri, mais c'est là nous pillons là. Parce qu'on va terminer tous ensemble avec nous, et quoi déjà fait pour nous.
1: 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Il est vrai que moi fais nous promesse que m'a fait quelque chose pour nous-mêmes, m'a voyé l'esprit me descendre sur la terre. 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Mais apprenne bien, au moment que pral rive kounya, c'est nous-mêmes qui pral la prière, parce que à partir de prière nous, pour nous capables intercéder et pour bon Dieu capable faire quelque chose. Et voilà pourquoi le Seigneur Jésus-Christ, avant même l'aller, lui dit mes frères, vous aurez des tribulations dans le monde. Il dit ça déjà, vous aurez des tribulations dans le monde, mais il dit prenez courage, car j'ai vaincu le monde. 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Dis nous prends courage, dis pas décourager et fais des interventions, laisse sa nécessité. Parce que c'est pas parce que bon Dieu parlait ensemble avec vous, c'est pas parce que bon Dieu commissionné vous, c'est pas parce que bon Dieu dit ou elle fait quelque chose pour aller comme si rien n'était. Il a dimension de prendre courage, ça dépend de toi. Bon Dieu pas fort prend force ou. Bon Dieu pas fort animé de l'esprit de conviction, ça c'est vous même. 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Ça va enlever la dimension qu'on a dans le ministère. Ça me veut faire comprendre que c'est la consécration personnelle. C'est la dimension de la recherche de la présence de Dieu à 100% ou bien à temps plein. Ça veut dire aider les autres de manière à temps plein. C'est ça me veut faire comprendre. Par exemple, Moïse était dans le ministère. Aaron était dans le ministère. Mais c'est pas même dimension de ministère que vous avez gagné. 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